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1: On reçoit vraiment des gens qu'on aime beaucoup ici ce soir. Salut à tous, on a fait le plein, je veux que ça s'entende. Bonsoir. Voilà de belles émotions en perspective ce soir encore. Avec, c'est là combien ? 233e Black Session. 223e, merci de me corriger, Michel Soulier. Oui, Black Session très attendu, je vois, puisqu'on a fait le plein jusqu'au bout du bout. Et c'est un peu normal, parce que depuis 3 mois que je vous passe presque tous les soirs un extrait de leur nouveau petit chef-d'œuvre, enfin disponible depuis lundi dernier, je ne m'étonne pas que ça se bouscule un petit peu, et c'est tant mieux. Voilà, je suis ravi d'accueillir pour la deuxième fois ce groupe un peu, qu'on peut dire atypique quand même, hein, puisque... Ils ont été touchés par la grâce, comme ça, à la fin des années 90, après des débuts un peu chaotiques. Et je pense que tous ceux qui adorent la musique sophistiquée et aérienne de Mercury Rêve aujourd'hui auraient fait un petit peu la grimace avec leurs expériences bruitistes de leur début. Voilà. Mais aujourd'hui, n'ayez crainte, finesse et élégance sont au rendez-vous. Vous allez voir ça tout de suite. Le show dure à peu près 1 heure et je n'ai pas l'intention d'en perdre une miette. Je vous demande d'accueillir Mercury Rêve. Merci.

0: Et voilà.
1: Bienvenue dans l'univers onirique de Mercury Rêve. C'est leur deuxième Black Session ce soir en direct du 105 de la Maison de la Radio à Paris. Très détendu, Jonathan.

avec sur la dernière note un grand sourire de Jonathan Donahue, leader du groupe, qui revenait tout à l'heure sur l'époque dont je parlais un peu plus tôt, où seul Grace Hopper, le guitariste du groupe, savait quelque chose de la musique et où ils essayaient désespérément d'imiter Sonic Youth.

Très touchant, Jonathan, tout à l'heure, quand il revenait avec beaucoup d'émotion sur l'époque où on l'entendait, l'époque des débuts, où on l'entendait aussi avec les Flaming Lips.

My Love, un des titres du tout nouvel album de Mercury Rêve, The Secret Migration, dans les bacs depuis la semaine dernière. Ils sont sur la scène du 105 en Black Session, en direct sur France Inter.

Vermilion, un autre titre du nouvel album de Mercury Rev, The Secret Migration, plus rock peut-être, ou avec du moins une section rythmique plus présente. Et d'ailleurs un nouvel élément au sein du groupe et quelques changements. Jeff Mercer a laissé sa batterie à Jason Miranda pour passer au clavier.

0: Ce garçon a l'air particulièrement heureux quand il est sur scène. Quel sourire.
1: Six minutes.

0: Quel joli feu d'artifice et quel timing pour conclure. Mercury Rêve qu'on retrouvera en concert le 24 mars à l'Élysée Montmartre. C'est la fin de cette Black Session d'exception. Bonne fin de soirée à tous. À demain pour encore un peu de musique pas comme les autres.
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On est à Marseille pour cette nouvelle année. Je vous souhaite la santé. Parce que le dernier truc à faire en ce moment, c'est d'aller aux urgences. Ah non, ils ont tellement bousillé l'hôpital que maintenant, il y a des bouchons de brancards. Ah, si tu veux pas claquer entre un grand brûlé et un blessé par balle, faut sortir Waze. Sinon, tu t'en sors pas. Non, on va couper par la morgue, on va gagner 10 minutes. Il n'y a plus de thunes pour l'hôpital, on vous a dit. Hein. Quoi, le CAC 40 a redistribué 98 milliards de dividendes à ses actionnaires. Eh ben, devenez actionnaire, arrêtez de me chialer dans les poches. Hein. Le problème, c'est que ceux qui viennent nous dire il n'y a plus d'argent, ils nous le disent dans un costard Yves Saint Laurent à 3000 balles. S'il n'y a plus d'argent, toi, t'en as. D'ailleurs, il est où hein. Ça s'écrit comment, Liechtenstein? Ouais, on achète combien de lits d'hôpitaux avec un fauteuil de Gérard Larcher, par exemple? Oui. Quand même, hein. 34 000 balles la chaise. Il faut savoir qu'il y a 75% de Français qui gagnent moins que ça à l'année. C'est-à-dire qu'en travaillant de janvier à décembre, sans rien dépenser, tu vis dehors et tes gosses, ils bouffent des chats errants. Et ben, tu peux pas t'acheter le siège où Gérard Larcher, il pose son gros fiac. Oui, attention, je veux pas tomber dans la grossophobie, hein, mais Gérard Larcher, il grossit avec notre argent. Donc c'est un peu notre gras, en fait. C'est à nous.

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Les garçons préfèrent un entraînement plus vigoureux. À la manière des athlètes complets, ils vont développer leur volonté, leur endurance, leur rapidité et leur souplesse dans un véritable parcours du combattant. Courir, ramper, se suspendre, surmonter des obstacles, rien ne les rebute. Ils font cela chaque matin et toujours avec autant d'entrain.

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0: te dirige, ils sont fatigués.
1: Rassurez-vous, monsieur, c'est tout à fait normal à votre âge. Tu sais parler aux hommes, toi. Voilà, en substance, ce que m'a dit l'ophtalmo hier, quand, pour la première fois de ma vie, j'ai dû me rendre chez cet œillologue doublé d'un fin psychologue qui vient d'officialiser mon entrée chez les anciens. Ces derniers temps, il fallait que je laisse pousser les bras pour lire, que je fasse les yeux de chinois pour déchiffrer les lettres qui devenaient de plus en plus lointaines, et le flou s'était invité dans mon quotidien. Je n'arrivais plus à lire certaines de vos stories telles écrites trop petites. J'entre donc officiellement dans le clan des presbytes. Pas encore l'entrée au presbytère non plus, mais une étape quand même. Gérable, mais irréversible le truc. Merci doc. Je fais maintenant partie de ceux qui vont porter des lunettes, les perdre 20 fois par jour et les mettre au bout de leur nez pour lire. Ça donne du charme, paraît-il. Ouais. M'en serait passé, mais bon. Ainsi va la vue. Ça me rappelle au passage la chance d'être doté de ce sens inimique et celui-ci. Ma porte d'entrée au monde, me permettant d'observer, d'analyser, puis de retranscrire. Ça me rappelle aussi la chance que l'on a de vivre en France. La petite carte verte posée, un petit dépassement d'honoraire quand même, on est en France, je te dis, et il n'y aura plus qu'à choisir ma nouvelle monture. Oh, pas le pur sang que j'ai chevauché toute ma fringante jeunesse, non. Mes binocles, mes loupes, mes carreaux, symbole de mon temps qui passe. T'as de beaux yeux, tu sais. Un peu moins bons, mais toujours beaux. Avec toute ma tendresse, Mick, chercheur d'or over the top.
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1: 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La clé est sur la porte. Je vais te renvoyer dans des pantoufles avec une paire de mirettes bordées de valises.

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0: On commence dans l'amour avec les Cafards, on est en direct de leur studio. Est-ce que vous pouvez me raconter un petit peu vos parcours respectifs et comment vous avez construit ce groupe ensemble ?
2: Je m'appelle Mathilde et j'ai rencontré Jules au début de musicologie. Et très vite, ça a matché et Jules a trop envie de faire de la musique avec des gens tout le temps. Du coup, je l'ai rejoint, on a commencé à jammer, faire des petits trucs, il m'a montré ses compos. Et petit à petit, on a rameuté des gens et on est devenus les Cafards. En gros résumé, si quelqu'un veut.
3: Ouais. Bah, alors, tout dit, c'est Raphaël. Moi, j'ai rejoint le groupe après une rencontre hasardeuse dans un Lidl. C'est ça la vérité, c'est pas hyper glamour, mais j'ai vu Jules qui m'a dit « On a une répète, tu veux passer nous voir ?» Et je suis passé les voir et ils ont joué et tout. J'ai dit « C'est super, mais il vous manque pas un guitariste ?» Ils ont dit « Si ». Et après, j'ai dit « Moi, je suis guitariste ». Et ça fait maintenant un an, ça fait.
4: Sonia. Alors moi j'ai rencontré Mathilde le premier jour de la fac. On est arrivés toutes les deux en retard et au mauvais cours. Et après c'est comme ça que... Après j'ai rencontré les autres, après Jules, Raph, puis Radou.
5: Moi je m'appelle Jules, j'ai rencontré Jules... Waouh, c'était la rencontre du siècle, là, il y a longtemps. Non.
0: Personnage compliqué.
5: Complexe, plein de facettes. Un personnage à problème aussi. L'homme problématique de. Non. Bah oui, je fais de la musique à 20, 21 ans, c'est ça ? Je crois ?
6: Non, c'était avant.
5: Avant ?
6: Je suis son.
5: Parce que tout à l'heure ?
6: Biographeur.
5: Ouais.
6: C'était à 20 ans. Non, on s'est rencontrés. Moi j'avais 19, toi t'avais 21. Tu faisais déjà depuis un an et demi, du coup ça fait 19 ans et demi. Bon,
5: Impossible.
6: Je te jure sur ma life.
5: Ok, je te crois.
6: Okay.
5: C'est ça avec les Cafards. Les conflits, ils s'arrangent vite, mais ils sont très intenses. Tout à l'heure, on a failli se dissoudre et s'appeler les papillons.
6: La pio.
5: Ouais.
6: Et moi, c'est Radou. J'ai rencontré Jules. Genre, c'est,
0: En fait, Jules, c'est la base du projet, finalement.
6: Ouais, c'est les Julos anonymes, ici.
0: Quand tu touches un cafard, tu deviens toi-même un cafard, c'est ça ? C'est pas sympa pour Jules, mais...
6: Ouais, quand on mange un cafard plutôt. Tous on a mangé un cafard à un moment de notre vie. Je l'ai rencontré 2 semaines après que je suis venu en France. Et on a essayé de faire des groupes, c'était la merde. Et puis, je me suis perdu et je l'ai retrouvé après.
0: Est-ce qu'on peut mettre des cafards dans les bonnes pizzas ?
6: Les bonnes pizzas ? Si tu les laisses assez longtemps sur la table aussi.
0: Alors est-ce que vous pouvez me parler des Classe Rock, de ce que vous êtes venu découvrir ici, faire avancer votre travail, de quelle manière, est-ce que ça se passe bien avec votre arrangeur et me le citer au passage.
2: Alors ouais, ça se passe super bien avec Lionel, notre arrangeur, qui est plutôt compréhensif sur notre manque de professionnalisme et de structure et de... et d'organisation et de matériel et notre cafarderie continue.
0: Cafard d'homme.
2: Cafardesquerie constante. Ouais, on est venu chercher plein de trucs et se remettre en question visiblement aussi et
0: s'engueuler un peu.
2: S'engueuler, passer une semaine aussi tous ensemble à la montagne et dans ce très bel endroit.
0: Vous avez interprété des morceaux dimanche soir. Est-ce que déjà en 3 jours vous voyez la différence ?
3: Aucune. Même on était meilleurs quand on est arrivé, je pense que maintenant. Mais oh pardon Lionel, je t'ai pas vu. Super ce qu'on fait. Non en vrai oui, en vrai quand même on a, j'ai l'impression qu'il a compris ce qu'on avait besoin de faire, que nous on avait compris aussi, mais qu'on arrivait du mal à appliquer seul. Et il nous dirige bien là-dedans et du coup c'est trop chouette quoi. C'est bien. On est content.
0: Je peux avoir des exemples concrets de choses que vous avez travaillées techniquement.
4: Travailler avec un métronome, un petit peu pour ouais. Être bien dans les temps. Voilà. Les nuances, bien s'écouter. Ouais, la structure.
6: L'improvisation.
7: Simplifier aussi.
6: Simplifier.

0: Amplifier,
1: beaucoup
0: canaliser carrément. Ouais.
1: Canaliser, ouais.
2: Et de manière plus générale, comment vous ressentez cette expérience Classe Rock, la rencontre avec les lauréats, le partage avec tous les intervenants, l'immersion finalement, parce qu'on est, comme vous l'avez dit, à la montagne. Et quel est votre ressenti par rapport à ça?
1: Bah, c'est stylé, c'est fatigant, c'est un peu un camp scout, mais avec tes potes, tu fais la musique. Et c'est, ça ne finit jamais, et j'ai des rêves très intenses. Et il y a des gens qui sont chouettes. Ils nous aident beaucoup et ça nous fait poser des questions sur l'avenir. Voilà.
0: Je suis tout à fait d'accord. Il y a plein de. Aussi, rencontrer les autres groupes, c'est fun aussi, c'est cool. Je trouve qu'ils ont bien ficelé les activités du soir qui sont faites avec amour. Je pense aux pizzas d'hier. Ça, c'était pas mal. La jam, c'était plus la jam des arrangeurs que la nôtre. Mais c'était bien rigolo, quoi, aussi.
2: Et tu as fait preuve d'acting danse pour la soirée jeu aussi.
0: Tout à fait, j'ai gagné le battle de danse en humiliant les butterknives.
3: Bah, je trouve émotionnellement c'est intense. Enfin, je pense que ça dépend des personnes, mais en tout cas ça peut te pousser dans tes retranchements, enfin te perturber sur plein de trucs que tu pensais acquis. Voilà, et puis ouais, socialement, la fatigue mélangée à la joie, mélangée à tout ça, ce truc d'ego aussi qui peut être. Voilà, c'est un peu intense, c'est
0: Ouais.
3: intense.
2: Se coucher à 22h30? Ah.
4: Nous on est majeurs, nous on est
2: Ah. Oh, je
3: majeurs.
2: blague.
5: Ouais, moi je trouve que ça se passe bien. Je trouve que c'est un. On a rencontré plein de gens trop cool. Et c'est un vrai.
4: De
5: Ouais,
4: 11
5: de
4: ans
5: tout
4: à
5: âge, ouais.
4: 65 ans.
5: Ouais. Et je trouve que c'est un cool endroit pour rencontrer des nouvelles personnes, mais il y a d'autres personnes, c'est aussi un cool endroit pour commettre un meurtre qui ne sera jamais résolu. Voilà, je donnerai pas de nom. Mescal Wizard, vous couperez, vous couperez, vous couperez. Vous couperez. Vous couperez, c'est vous couperez.
2: On a retrouvé un corps déjà.
0: Vous couperez.
2: J'ai questionné personne sur le concert acoustique à venir. Et justement, vous y êtes là, j'ai l'impression. Est-ce que c'est une première pour vous? Est-ce que comment vous la mettez en place?
4: Ouais, on aime bien l'acoustique et aussi on aime bien faire des concerts dans des apparts. Et notamment pour l'anniversaire slash crémaillère de Radou. Bah, pour moi, c'était ton anniversaire.
0: Super,
4: Mais
0: c'était
4: bon,
0: le jour
4: pour la crémaillère de Radou, on a
0: de
4: joué dans son appart et du coup, c'était vachement acoustique. Et de toute façon, on aime bien jouer avec tout ce qu'on a sous la main. Donc, que ce soit branché ou pas, on va faire de la musique.
2: Juste un petit ressenti sur l'idée de faire une scène avec plus de 4000 personnes.
1: Bah, c'est à Aix, du coup, on va dire des dingueries. Et puis, la moitié sont des touristes allemands, du coup, ils ne vont pas comprendre, on chante en français. Mais je trouve que c'est un peu. C'est pas pareil. Moi, j'aime beaucoup les petites salles. Ça a une tellement bonne atmosphère. Et quand il y a tous tes potes devant et ils sautent et tout, c'est pour ça que je fais la musique. Et être un peu en mode Red Hot Chili Peppers, c'est un peu. Je sais pas, j'ai l'impression qu'il va y avoir moins d'interactions entre moi et le public et il y a moins d'énergie qui se crée, mais ça paye. Oh non, ça paye pas, mais à un moment ça va payer.
2: C'est une autre expérience à vivre, quoi.
1: Exactement.
2: Bon, écoutez, bah, je pense que c'est bien. Je vais vous laisser répéter. C'était un plaisir de vous rencontrer, de découvrir votre musique et puis de partager ces moments avec vous sur les classes rock.
0: Merci Marc, celle-là elle est pour toi. Et 1, 2, et 1, 2, 3, 4.
2: Vraiment à votre image. Merci beaucoup.
6: Je joue de la guitare, je chante. Il y a un autre guitariste qui joue et qui chante avec moi.
0: Ouais.
6: Et tous les lauréats font les chœurs. Vous avez pas vu cette vidéo?
0: Ah si. Oui.
6: Je vous la montre après. C'était magique.
4: Est-ce qu'on l'a fait et on fait comme de base, mais juste avec ces instruments-là?
0: Ouais.
6: Alors.
0: On peut commencer par ça et après
4: non, Lionel, t'as un truc
6: Oui,
4: à dire
6: oui, tout à fait. Je serais assez d'avis que déjà on se fasse une première tournée en entier pour voir où on en est. Sachant que, on parlait hier, c'est le pied sur terre, on est d'accord.
4: avant. Ouais.
6: Sachant que, on parlait hier d'incruster au milieu de la chanson un passage avec la flûte.
0: Ouais.
4: C'était dans le jardin qu'on disait ça.
0: Non, c'était pas le pied sur
4: Ah
0: terre.
4: ouais?
0: Bah, les deux, j'imagine.
4: Les deux. Oui, les deux.
6: Il me semble que c'était les deux. Ouais. Donc, est-ce que d'entrée, avant de partir sur le morceau, on pourrait se dire d'entrée de jeu où on place cette parenthèse de flûte.
7: Ah, sur le solo.
0: Ouais, oui. D'habitude, il y a un solo de Sonia au synthé.
8: Ah, voilà, c'est ça. C'est ça ce que je vois. Instru, thème, clavier, avec un arrêt, solo, clavier.
4: Mais du coup, à ce moment-là, on est...
6: Tout à fait.
0: Tu te sens faire ça, toi?
7: Et le reste du temps, tu peux faire le thème avec moi?
4: Ou chanter avec moi?
6: Venez, on s'envoie dans le morceau, on va au bout et on voit ce qu'il en a. Allez, feu.
0: On essaie ?
3: Du coup, je tire le là, du coup.
0: Ok, comme tu veux.
3: Comme tu peux.
0: Comme tu le sens.
3: Non, ça, je le sens pas. Vas-y.

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Voilà, ça piquerait pas, ma grand-mère, j'aurais dit ça pique pas, mais là je suis assez bien placé pour dire que quand même ça pique, donc je me suis permis de dire ça pique, voilà, c'est tout. Ça piquerait pas, ma grand-mère, j'aurais dit ça pique pas, je me serais pas gêné pour dire bon ça pique pas, j'avoue ça pique pas, je reconnais ça pique pas, mais je connais ma grand-mère et je peux vous dire ça pique, donc ça m'énerve qu'on me contredise parce que je suis quand même assez bien placé pour pouvoir dire que ma grand-mère ça pique. Voilà, je vous remercie de votre attention.

Bien entendu, une nouvelle fois, nous avons ensemble constaté que le meilleur moyen de soulager l'hôpital, c'est finalement de ne pas tomber malade.

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0: Oui, mec, on n'a pas arrêté de t'envoyer des messages.
1: Ouais, mais j'ai pas de batterie.
0: Mais t'es chez toi. Comment est-ce que tu fais pour ne pas avoir de batterie?
1: Regarde, c'est très simple. Ça, c'est mon chargeur. Ça, c'est mon téléphone. Si je le branche pas, eh ben j'ai pas de batterie.
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0: Pouvez-vous me dire qui a inventé le zéro?
1: Ah bah non, ça par contre, personne ne l'a jamais su. Mais bon, il est très utile en fait quand il se trouve derrière les numéros. Devant, il ne sert pas à grand-chose. Mais par contre, ce qui est très utile, c'est que c'est le seul numéro qui permet de compter jusqu'à 1.
0: Ah oui?
1: Donc voilà, ouais.
0: Et sinon, on aurait commencé à 2, quoi.
1: Voilà.

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0: C'est le temps que tu donnes pour ta rose qui la rend importante. Antoine, te doutais-tu, en crayonnant ses dessins et en écrivant ses phrases au siècle dernier, que tu étais en train d'offrir aux enfants du monde entier qui sommeillent dans un bois ouvert ou un bois fermé, une œuvre magistrale de la littérature? Pouvais-tu imaginer que tu écrivais le livre qui serait le plus traduit au monde? Étais-tu prêt à rentrer dans tous les foyers, au moment de l'histoire du soir, câlin dans les cheveux, petite lumière tamisée? Antoine, tu as réussi un tour de magie. Écrire 100 livres en un. Cacher des tiroirs de symboles et de sens sous les traits a priori naïfs d'un conte pour enfants. Tu as réuni les têtes blondes qui rêvent plus qu'elles ne lisent et les têtes chenues qui lisent plus qu'elles ne rêvent. Bravo, Antoine. Tu m'as refilé la maladie de ceux qui préfèrent le désert au grand gratte-ciel et m'as permis de rencontrer mes baobabs, mes allumeurs de réverbères, mon renard et mes roses. En embarquant avec toi sur l'astéroïde B612, j'ai embarqué en moi-même en réalité. Et aujourd'hui, tu es à la fois un passé, un présent et un futur. L'héritage dont je porte une infinitésimale partie sur mon corps tatoué de ton image, dans mon esprit marqué du sceau et de la fraternité, et dans ma collection d'exemplaires de ton livre, chiné aux quatre coins du monde, n'est que peu de choses face à l'évidence. Regardons le monde avec nos yeux d'enfant. Posons nos costumes d'adultes sérieux trop grands et trop lourds, et apprécions les blés colorés du printemps quand ils bruissent enfin du doux souvenir de ceux que nous avons aimés et de celles que nous aimons. J'ai aimé t'écrire, Antoine, comme tu as écrit à l'humanité, ce jour de 1942, offrant un bouquet de poésie à un monde en pleine frénésie. Tu es parti vers les étoiles non loin de chez moi, et je pense souvent à toi, avec toute ma tendresse de chercheur d'or.
1: Aujourd'hui, par rapport à nos ancêtres, nous avons gagné 3h37 d'espérance de vie par jour. Et ce chiffre-là, 3h37, correspond exactement au temps passé moyennement par les gens devant la télévision. C'est-à-dire, l'espérance de vie qu'ils ont gagnée, ils le perdent à devenir cons. C'est quand même extraordinaire.
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0: Avec le groupe Mezcal Wizard pour les Classes Rock 2026, est-ce que vous pouvez commencer par vous présenter et dire comment vous avez créé ce groupe ensemble?
2: Bah, du coup, on s'appelle Mezcal Wizard, un groupe de sludge metal de Marseille. C'est formé l'été dernier, l'été 2025. Techniquement, c'était déjà un projet qu'on avait plus ou moins avec Yolan, le bassiste, avant, mais qui a vraiment commencé que quand Quentin a rejoint du coup en juin de l'année dernière, et voilà.
3: Sam, je connaissais déjà du lycée. Et oui, j'ai littéralement commencé la basse pour jouer dans Mezcal.
0: Ah d'accord, en fait c'est à l'inverse, c'est-à-dire tu voulais rentrer dans le groupe, tu as saisi une basse et tu as commencé à
3: jouer.
0: Ok, et c'est un univers dans lequel tu es reconnu directement?
3: Alors pas tout de suite, mais à force d'écouter ce genre de musique, en vrai, je me suis vite intégré.
2: Parce qu'il a commencé la basse à une période où il n'écoutait pas encore énormément de musique. Genre un peu, mais pas à fond, c'est en faisant le groupe et tout, qu'en écoutant aussi tous les deux des trucs, que ça s'est développé notre culture aussi autour de ça.
0: Ok, en étant pote et en partageant quoi. Et toi?
4: Moi j'ai rencontré Sam à la fac, j'étais déjà batteur. On a eu une petite formation pour déconner, j'ai rejoint le groupe et c'est là que ça a vraiment commencé. Il n'y avait qu'une compo qu'on a complètement refaite. On a développé ça, on a enregistré, on a fait d'autres trucs, on a commencé vraiment les concerts.
2: On a commencé les concerts en novembre dernier sur Marseille. Depuis on a joué en pas mal de ça, on a joué à l'Intermédiaire, les Datomica, au Molotov. On a fait pas mal de dates. Hein.
0: Et comment vous êtes dit on va faire les Classes Rock cette année? C'est un projet que vous connaissiez tous ou l'un d'entre vous s'est dit bah, allez on teste ce tremplin?
3: C'est Mathis des Arcades qui nous a branché sur ça surtout. Parce que moi je connaissais pas du tout. Après je sais pas si Sam et tout ils connaissaient.
2: J'avais entendu parler parce que notamment on est pote avec Esperos qui l'ont fait l'année dernière pour le groupe de Black de Marseille. Et ouais c'était un jour où on allait voir un concert aux Arcades et en allant au bar prendre une bière, Mathis il a fait je connais et tout. Mais ce que vous faites ça vous dirait pas de faire Classes Rock à l'occasion? Je me suis dit, vas-y, pourquoi pas. On n'a rien à perdre, donc vas-y, on tente. Et on a été sélectionné.
0: Et l'énergie qui est présente ici, est-ce que... Ben, ça fait que deux jours hein, pour le moment, mais est-ce que vous appréciez ce qui se passe ici? Est-ce que vous partagez avec d'autres? Est-ce que vous échangez avec vos arrangeurs? Est-ce que vous sentez que votre univers musical évolue?
2: On a échangé avec l'arrangeur, oui. Après, avec les autres, tout est relatif. Comme fin de semaine, comme père.
4: Ouais, par rapport aux autres, je suis d'accord, mais par rapport à l'arrangeur, oui, ça a pas mal quand même bousculé des choses qu'on avait déjà faites. On a bien réarrangé un son qui n'a pas grand-chose à voir. Enfin, on a retiré plein de trucs, en fait. Et moi, je trouve que ça rend mieux et c'est plus lourd et plus simple et plus carré, surtout.
0: Plus efficace, ouais. Tu trouves? Ok. Et toi?
3: Ben, en vrai, au début, on était un peu réticents pour changer les morceaux. Mais à force, on s'est fait, entre guillemets, convaincre de changer. En vrai, c'est... Ça rend mieux comme ça. Donc
0: Après, c'est d'essayer aussi.
3: Oui, ouais, ouais.
0: C'est pas.
3: J'imagine. Trop essayer, parce qu'on était vraiment attaché à notre morceau. Au final, on s'est dit pourquoi pas.
0: Et là, donc, est-ce que vous allez composer un morceau de A à Z pour le rec final ou est-ce que vous partez d'un existant?
2: Alors, on aimerait bien, mais pas sûr qu'on ait le temps ni l'inspi. Donc, on pense partir sur potentiellement un morceau qu'on a déjà ou peut-être le morceau acoustique parce qu'on doit faire un morceau acoustique qu'on n'a pas encore fait. Donc, on devait attaquer bah, là justement. Potentiellement utiliser du coup ce morceau-là, mais à voir comment il rend, on verra.
0: Dans votre style de musique, faire un moment acoustique, est-ce que pour vous c'est inédit ou c'est quelque chose que vous avez déjà expérimenté?
2: Alors, nous, faire un morceau acoustique, c'est inédit, mais après, dans le métal extrême en général, c'est pas quelque chose de très rare, que ce soit dans...
0: Ouais, mais pour vous, c'est une expérience nouvelle?
2: Pour nous, oui, parce que on joue pas particulièrement en acoustique en général. Mais après, oui, dans le métal extrême, que ce soit dans le sludge, le death ou le black, ça arrive souvent qu'il y ait des morceaux acoustiques ou quoi. Donc c'est pas non plus déconnant, mais nous c'est pas trop, on n'est pas trop dans ça à la base en termes de composition.
0: Ça vous donne envie aussi l'idée de la scène finale le 21 juin? C'est quelque chose qui a participé à votre inscription?
2: Non.
4: Alors moi, oui, si, parce si, que si, ça si, fait si. Longtemps que je connais les Classes Rock, ça fait depuis 2017, et je viens quasiment tous les ans sur la grosse scène d'Aix, donc ouais, franchement c'est une bonne visibilité, ça a l'air cool, donc moi ça me tente.
3: Tout est dit.
0: Très bien. La continuité des choses, qu'est-ce que vous appréciez sinon ici?
2: La bouffe. Bah, je peux pas tout manger parce que je me suis arraché les dents il y a quelques jours, mais la bouffe quand même.
0: Mais c'est quelque chose qui vient régulièrement, donc c'est bon signe. C'est-à-dire qu'on a vraiment une belle équipe.
2: Derrière, tout ce qui est l'établissement et tout aussi. Donc oui, c'est qu'il y a beaucoup de logistique, quoi.
0: Ouais, c'est quand même pas mal. Et après, voilà, des soirées qui sont organisées. Ce soir, un concert, donc, avec Vaner. Et on va en plus leur parler un petit peu avant, ce genre de choses. Ça continue de créer quelques connexions. On va voir peut-être que les choses aussi vont changer d'ici la fin de semaine. Et cette interview permettra de voir l'avancée des choses.
5: Si vous pouvez encore un petit peu brainstormer un peu ces idées, quitte à ce que vous soyez content d'un truc, une fois que vous avez quelque chose, à la limite, vous l'enregistrez sur l'hôtel.
2: On a enregistré tout à l'heure.
5: Comme ça, voilà, vous avez une petite trace. Ce serait chouette que ce soit un peu le même tempo tout le temps, qu'il n'y ait pas des grosses cassures. Comme ça, on peut peut-être à un moment donné se mettre un clic et bosser un peu au clic pour qu'on puisse avoir la 6. Une fois qu'on a au moins les parties, il faudrait, si on a une partie, deux parties, trois parties, on voit le nombre de tournes, comment on met ça ensemble, quelle note de base pour avoir un truc carré. Et après, on chope un caronne et on essaie de regarder un peu comment, rythmiquement parlant. Personnellement, pour moi, là, je pense que le morceau qu'on a commencé à bosser est bien, mais il y a encore un peu du détail pour vraiment si demain, enfin, pour moi, ce serait le morceau qu'il faudrait enregistrer, dans le sens où c'est pour l'instant le morceau qui, à mon avis, sonne le mieux et que vous jouez le mieux. Et vu que l'enregistrement, c'est plus dur et qu'il y en a ce truc de la batterie, je suis OK pour que vous me présentiez d'autres morceaux, mais on va risquer de manquer de temps pour vraiment aller au fond des choses et vraiment être efficace sur l'enregistrement. C'est ça, en fait, le truc. Pour moi, la solution la plus pragmatique serait d'enregistrer ce morceau-là, d'aller de continuer de travailler dessus et de l'enregistrer. Tout en sachant que si vous n'êtes pas satisfait de ce morceau, si vous n'êtes pas content de l'enregistrement, du mix, etc., vous n'êtes pas obligé de le sortir, quoi.
2: Oui.
5: On est dans un truc, c'est une maquette. On est là pour vraiment aussi l'expérience de l'enregistrement, voir que vous captiez un peu les enjeux, la méthodologie et tout ça, quoi. C'est pour ça qu'on est là, pour tester différents trucs, que vous compreniez un peu comment ça se passe, tu vois. Donc ça, c'est mon avis. Après, je trouverais hasardeux d'attaquer un nouveau morceau dont on n'est pas sûr, etc., et de devoir l'enregistrer dès vendredi matin. Pour moi, je pense que là, on se tirait une balle dans le pied.

0: Là, j'ai l'impression d'entendre le riff d'un autre groupe. En fait, tu vois, c'est comme si, comment te dire, ça faisait partie de vos influences.
1: Je suis avec JB, arrangeur des classes rock cette année, 2026. Est-ce que tu peux me parler du groupe que tu accompagnes en quelques mots et puis de ta fonction avec eux?
2: Moi, c'est JB, j'accompagne le groupe Mescal Wizard, qui fait un style qu'ils définissent comme du brutal sludge. On a commencé à travailler depuis le début de la semaine, donc on est sur un petit état des lieux de la setlist, et notamment un morceau que j'ai trouvé très cool, où il y avait des super riffs, etc. Donc là, on essaie de mettre tout ça en place et de travailler vraiment sur la cohésion, c'est un trio, donc vraiment bien respecter le basse-batterie, que la guitare soit bien en phase avec le reste, voilà, vraiment les apprendre à jouer ensemble et enlever tout le superflu qu'il y a autour qu'ils ont mis, voilà.
1: Tu les guides en fait pour structurer des éléments musicaux. Est-ce qu'ils sont réceptifs par rapport à ça? Est-ce que tu as du mal parfois à semer des idées?
2: Alors, ils m'écoutent, ça c'est sûr. On essaie de tester des trucs. Je sens qu'il y a certaines limites. Ils sont un peu frileux quand même. Ils ont un style et des idées très très arrêtées des fois sur certaines choses. Donc on tente des choses. Il y a des choses qui marchent, des choses qui ne marchent pas vraiment. Mais bon, voilà, ça va de mieux en mieux.
1: Et vous partez sur une composition originale ou c'est une créa qu'ils avaient déjà faite?
2: Pour l'instant, on a retravaillé un morceau qu'ils ont déjà, où on a commencé à enlever des parties et on a aussi surtout vraiment mis le point sur bien jouer les riffs ensemble.
1: Et l'entente simplement avec eux, ça, tout se passe bien, ouais.
2: Écoute, ça va, c'est très cordial. Je trouve qu'ils sont assez disciplinés, ils sont assez travailleurs. Ils rechignent pas en tout cas, donc ça taffe. Ils sont là vraiment pour bosser, voilà, c'est cool.
1: Je crois que c'est la deuxième année pour toi au Class Rock. J'imagine si t'es revenu, c'est quelque chose qui t'a plu la première fois. Qu'est-ce que tu trouves personnellement, toi, à mener ces exercices?
2: C'est une semaine vraiment particulière pour moi dans l'année, parce que c'est pas quelque chose que je fais tout au long de l'année, même si je fais un petit peu d'accompagnement, mais c'est en général plus du conseil de structuration et c'est plutôt à l'heure en fait. J'accompagne pas un groupe comme ça sur une semaine, c'est vraiment particulier. Donc c'est déjà une expérience nouvelle pour moi, ce que je trouve très cool. C'est hyper intéressant, j'apprends beaucoup de choses. Et aussi, il y a le fait que je suis à un moment de ma vie où je pense que j'ai besoin de redonner quelque chose. Tu vois, j'ai coché beaucoup de cases artistiques et j'ai fait Class Rock il y a 20 ans. Et c'est un truc sur lequel je suis assez attaché, tu vois. Et c'est une expérience qui m'a énormément marqué quand j'étais gamin. Et je me dis, si je peux redonner un truc et apporter ma petite pierre à l'édifice et aider un groupe ou un projet à avancer et gagner du temps, c'est trop cool, tu vois. Donc,
1: tu re-questionnes un peu ton travail? Tu revisualises peut-être tout ce que tu as déjà fait?
2: Ouais, aussi. À l'époque, quand on a fait Class Rock, on n'a malheureusement pas eu un arrangeur qui comprenait notre musique parce qu'on fait de la musique vraiment très particulière dans le métal. Et ce que je trouve cool, c'est que c'est la musique dans laquelle je viens. Je suis assez pointu dans mes références. Et là, depuis 2 ans, je fais des groupes de métal qui font de la musique très pointue. L'année dernière, c'était Speros qui fait du black metal. Et je pense pas que n'importe quel arrangeur puisse bosser cette musique-là, parce qu'il faut vraiment la comprendre, la vivre et l'aimer. Et là, eux, ils font du sludge, c'est une musique que j'aime bien, que je comprends. Donc je peux quand même, je pense, arriver à leur donner quelques grilles de lecture et essayer d'avoir une certaine légitimité. C'est pas simple tout le temps, mais je pense que via mon expérience, c'est beaucoup plus facile pour eux de travailler.
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Il faut intéresser le jeune. N'oublions pas qu'il a 18 ans, il est plein d'une énergie débordante, bon, qui a besoin à la fois d'être canalisée, mais libérée en même temps. Le jeune est tourné vers l'avenir. Mais aujourd'hui, l'avenir ne se tourne plus vers le jeune. Doit-il aborder l'avenir en lui tournant le dos, le jeune ?

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0: 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Eh ben, qu'est-ce qu'il y a? Le niveau de l'eau va monter. 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
1: Vous allez entendre l'équipe vidéo des Classe Rock 2026.
2: Moi c'est Charles Dupuis, je viens de Royès, Avignon. Je suis dans le cursus son et musique et on vient pour le stage Aristolas.
3: Moi c'est Sacha, je suis au lycée. Je suis pas spécialement venu pour la vidéo mais c'est là où on m'a affecté le plus. Je suis un peu le couteau suisse.
4: Moi c'est Mike, aka Magic Mike. Je fais un peu de tout, de musique, DJing, grand collecteur de vinyle. J'ai fait maintenant depuis presque un an des captations de vidéos pour Exquis et pour les arcades. Et pour les événements qui passent là-bas, et les événements culturels, urbains et d'autres.
5: Du coup, moi, c'est Anaé, je suis aussi à Troyes, donc l'école de l'audiovisuel à Avignon. Je fais pas mal de vidéos, surtout du montage, et du coup, je suis venue ici pour faire du montage vidéo en particulier.
6: C'est Thibaut, je viens aussi de l'école 3IS à Avignon, je suis dans le cursus son et musique, et voilà, j'ai été affilié à la vidéo, mais je suis plus orienté vers le son, mais c'est intéressant aussi. On n'est pas tous vraiment passionnés par la vidéo. On est tous un peu des couteaux suisses, on va dire, comme Sacha l'a dit, et c'est ça qui est intéressant aussi.
1: En fait, vous avez tous une certaine expérience dans différents domaines et vous les mettez à profit au mieux pour rendre compte du séjour. Alors, comment ça se passe chaque jour? Vous suivez les lauréats? Comment est-ce que vous vous organisez?
2: On fait plus selon un planning du contenu qu'on a récupéré. Donc, on va filmer les émissions la veille et on va les rediffuser le jour même. Et on va suivre les lauréats à certains moments, les arrangeurs. C'est plus par rapport à notre planning, plutôt que juste suivre un déroulé de la journée. C'est plus une prise de contenu générale et essayer de récupérer du contenu autour du stage, un peu partout. Pas que sur les lauréats, mais on essaye aussi de mettre en valeur l'Ogival, l'endroit qui nous accueille, les cuisiniers, le staff, tout ce qu'il y a autour du stage Classe Rock.
1: Et à chaque fois, c'est quelque chose qu'on retrouve le soir sur les réseaux que vous partagez, que vous diffusez pour que le public qui n'est pas présent sur place puisse vivre l'expérience en même temps que les lauréats d'une certaine manière?
3: Ouais, exact. Il y a plusieurs équipes qui s'en occupent. Il y a plusieurs publications qui sont faites sur Instagram et YouTube, si je ne me trompe pas. Nous, le format dont on se charge le plus, c'est quelque chose qu'on a appelé Classe Rock News. Donc c'est là où on mène un peu humour et du coup découverte du stage Classe Rock. Et après, il y a plusieurs autres personnels qui font quelques reels sur Instagram et tout sur la chaîne Classe Rock du coup.
1: D'une manière, quel est ton rôle dans cette organisation?
4: Je me place peut-être un peu comme un peu manager, directeur d'équipe, en communication en direct entre Garage, Matisse et cette équipe-là, pour faciliter un petit peu la dispersion, voilà, des tâches, un petit peu. Le déroulement des journées sont déjà plus ou moins déclarés. On sait ce qu'on doit faire, mais aussi comme on est tous un peu près les couteaux suisses, il faut qu'on sache et que je l'apprenne à tout le monde aussi comment improviser, être prêt pour tout ce qui peut passer à tout moment, être prêt tout le temps pour raconter des images, des sons, sur les relations humaines entre les équipes et tout ça, et le respect entre nous, et voilà, que ça déroule bien. Voilà.
1: Alors Anaël est actuellement en cours de montage. Je voulais savoir comment tu sélectionnais tous ces plans, parce que j'imagine qu'il y en a beaucoup, beaucoup. Comment tu organises ce travail-là? Est-ce qu'en effet, il y a beaucoup de rush?
5: Alors oui, il y a énormément de rush, mais du coup, il y a énormément de matière. Donc on peut vraiment faire plusieurs capsules différentes dans la journée. Donc c'est vraiment par thématique. Ouais, on va sélectionner un peu d'humour, un peu de... Voilà, des plans qui vont mettre plutôt en contexte, etc. Et on essaie de faire le maximum de trucs possibles.
1: Capturer des moments clés.
5: On met toujours voilà, les soirées de la veille, on met les moments drôles, les temps forts, quoi. Et après, on va faire le déroulement de la journée, voilà ce qui s'est passé un petit peu. Et... Ouais, globalement, c'est ça.
1: Et sur l'aspect technique, vous gardez les vidéos comme telles ou est-ce que vous amenez une petite patte artistique pour représenter votre chaîne, votre émission?
5: Pour l'instant, pas trop de patte artistique, un petit peu quand même, mais ouais, on va pas trop toucher non plus les vidéos, on les garde comme elles sont quand même.
4: Quand même, ça fait partie de l'atelier, hein. De faire un niveau de qualité sur le cadrage quand même et avoir un aspect global, général, de rendu souhaitable.
1: Et adaptable alors sur tous les réseaux sociaux?
4: Bah du coup, c'était un des premiers challenges, c'est que tout ce qui est YouTube, c'est bien sûr c'est le format

0: Et sur le réseau aujourd'hui, on sait qu'on est sur des verticales. Donc ça peut poser des problèmes. Mais maintenant, on a demandé aux utilisateurs de juste tourner leurs écrans pour le réseau social et que pour les bons views adaptés au YouTube, on change rien, on reste comme on est.
1: Quelle est la suite du programme pour vous, autant personnellement que pour ce projet? Est-ce que vous allez suivre les classes rock après ce stage, notamment le 21 juin, cours Mirabeau?
2: Oui, carrément, même si je peux, j'essaierai de m'y rendre, même si c'est pas à côté de chez moi. C'est toujours cool, et puis au moins on voit aussi l'évolution des groupes qu'on a pu suivre là pendant une semaine. Ça peut être vraiment sympa. Ouais.
3: On va essayer de s'organiser parce que effectivement, ce serait grave cool de pouvoir les revoir après le stage et de redécouvrir en quelque sorte des groupes qu'on a vus grandir.
4: Moi, honnêtement, je me suis quasi déjà engagé. Je l'ai déjà fait l'année dernière et j'adore organiser le final. Du coup, oui, je pense, ouais, clairement.
0: Moi, comme Sacha, je l'ai fait l'année dernière. Je le referai cette année. Je m'en occupe de la grande écran qu'on va voir à côté des scènes, sur les deux côtés, qui seront vus par entre 10 et 20 000 personnes. Donc il y a un peu de pression, mais c'est une affaire qui assure avec les équipes qu'on a en place et j'ai hâte d'y être déjà.
1: Un blast, quelque chose pour retrouver votre travail sur les réseaux ou ailleurs?
2: Notre travail personnel, enfin en
1: Ouais.
2: dehors du stage. Thibaut-LBT83, c'est tout.
3: Alors moi je suis exclusivement sur Instagram et mon compte c'est Stardine avec un 8 à la place du i.
4: Moi pareil, pas du tout dans la vidéo, je suis quasi dans 100% dans la musique. Seulement sur Instagram, bientôt sur YouTube. Sacha, tiré du bas, Metal Drum.
0: Ouais, moi je suis à mon compte depuis maintenant plus de 10 ans. C'est Mike Harold Productions, c'est mon nom. Et mon Instagram c'est Mike.Harold, like bottle, avec une H, sur Instagram. Et on pourra voir ce que, un peu, une variation de tout ce que j'ai fait.

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2: L'assurance maladie, bonjour.
3: Assurance maladie, bonjour.
4: Oui, bonjour monsieur. Je vous appelle parce que je suis en arrêt maladie en ce moment.
3: Oui.
4: Et on m'a dit qu'il y a un docteur qui pouvait passer chez moi.
3: Alors, c'est pas un docteur, hein. Ça sera un inspecteur qui peut effectivement contrôler que vous êtes bien chez vous.
4: Alors justement, est-ce que ce serait possible qu'il passe plutôt à une autre adresse qui est le lieu où je travaille en ce moment?
3: À ce moment-là, sur votre arrêt de travail, vous mettez une autre adresse, monsieur, à ce moment-là.
4: Donc je mets l'adresse où je travaille au Black en ce moment, en fait.
3: Oui, voilà. Par contre, bon, si c'est du Black, monsieur, et que vous êtes contrôlé par un inspecteur, monsieur, vous risquerez d'avoir de grosses sanctions. Hein.
4: Ah, parce que vous avez quelque chose contre les Blacks?
3: Non, pas contre les Blacks.
4: Excusez-moi, vous vous rendez compte de ce que vous dites?
3: Non, j'ai pas dit contre les Blacks, monsieur. J'ai pas dit que j'étais contre les Noirs, j'ai dit.
4: Alors, je vois pas pourquoi ce serait pas légal de travailler si on est Noir.
3: Non,

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0: Enfin, y a bien un moyen, mais...
1: C'est quoi?
0: Bon, écoutez, Internet obéit à des codes, à des règles spécifiques, et aujourd'hui, il n'y a qu'une seule manière pour réussir.
2: Et c'est quoi cette manière?
0: Faire de la bonne grosse merde.
1: Ouais.

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0: Mais comme vous dites, on voit presque personne dans les rues, rien. C'est bizarre quand même, parce qu'il fait pas mauvais pour dire sortir, hein. Ah, j'en dis pas sortir, à cause de cette grippe. Ah, d'accord. Oui, alors forcément, hein.
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0: Complot, manipulation, mensonge, toute la vérité sur la 5G. La 5G provoque des insomnies.
1: Ça a été démontré.
0: La 5G a été créée à Tchernobyl.
1: Alors c'est fort probable.
0: La 5G rend les chauves impuissants.
1: C'est exact.
0: La 5G rend les impuissants chauves.
1: C'est normal, ça marche dans les deux sens.
0: La 5G ne fonctionne pas si on porte des tongs.
1: Tout à fait, parce que ça, il y a un effet Weber, et l'effet Weber empêche le fonctionnement de la 5G à cause des tongs.
0: La 5G fait pousser un troisième téton.
1: J'ai un ami dans les services de renseignement nord-coréens qui m'a donné cette information.
0: La 5G déclenche aussi les alarmes incendies.
1: Ça m'étonnerait.

0: crois que c'est un rhume.
1: C'est un rhume. Il faut lui prescrire des médicaments.
2: Mais attendez, la plupart des rhumes, ça se guérit naturellement. Il y a juste besoin d'une infusion avec du miel et d'attendre un peu.
0: Ah bah quoi, vous êtes médecin, vous? 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
3: Et le chemin du médicament, c'est quoi? Le patient va chez le médecin. 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Le patient va à la pharmacie acheter ses médicaments. Il rentre chez lui et il prend les médicaments. Ce qu'on appelle la route du rhume. C'est pas mal, non?
0: La route du rhume.

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0: T'entends pas dans putain, le micro, bah,
1: ça commence super bien. Et bonsoir tout le monde.
0: Bah, écoute, c'est un week-end, un début de semaine très compliqué.
1: Ouais. Alors il faut qu'on vous dise quand même, on était prêts. Et finalement, ce matin, on a eu un message sur le fil WhatsApp de la radio. De la radio. Ah putain, une grosse galère technique à la radio. On annule les émissions d'aujourd'hui. Donc, Laetitia et moi, on était en mode, c'est la canicule. On va, ça
0: on
1: va
0: nous faire
1: une petite soirée au frais, chacun de notre côté, tout ça. Et finalement, genre, il y a quoi? Il y a une heure? Non, allez, une heure et demie.
0: Une heure et demie.
1: A priori, ça remarche, c'est bon. Si vous voulez, et tout. Donc, bah, on s'est bougé les fesses. On n'était pas prêts. On n'avait pas fait la clé avec la musique. On n'avait pas imprimé nos petits documents. Parce que oui, on bosse avec des petits documents.
0: Des petits papiers. Là, donc, voilà. Avec mon téléphone.
1: Et donc, j'ai fait de la merde après le jingle. J'ai oublié d'allumer nos micros. Voilà.
0: Et puis, on s'est tapé une bonne fête de la musique. Donc, c'était un bon week-end.
1: Ah oui, alors oui, on peut vite fait raconter. Donc, il y a eu l'émission en direct du Port des Créateurs,
0: voilà.
1: Hier, à 15, oui. Un petit 15-18. À 18, on s'est retrouvés avec Laetitia. Allez, on va au bar de l'Halle, parce qu'il y a Jessica 93 qu'on avait chroniqué, bien sûr que tout le monde s'en rappelle, pour
0: évidemment.
1: La première de Midlife Crisis.
0: Évidemment.
1: Il y avait notre copain Jean-Phi qui mixait.
0: Ah oui, ce soir-là. Oui, oui, oui. Et puis des copains qui jouaient.
1: Des copains sur le plateau, un bout des Spitters, etc. Il y avait Nico Sludge qui n'est pas métalleux. Il ne faut surtout pas dire qu'il est métalleux.
0: Ah, pardon. Ah,
1: et
0: okay.
1: Compagnie. Donc, bref. Okay. Mais sauf que moi, je n'ai pas pu. Je suis arrivé, je suis resté quoi, 15 minutes.
0: Ouais,
1: j'ai
0: il faisait 54
1: j'ai
0: degrés.
1: J'ai bu un quart de bière et j'ai fait ciao. Ciao, je rentre. Bref.
0: Et moi, j'ai kiffé le concert.
1: C'était une très belle soirée, a priori.
0: Je t'ai envoyé une photo.
1: Ouais.
0: On voit passer.
1: Et moi, je t'ai envoyé une photo de ma jambe.
0: Oui.
1: Regarde comme c'est gonflé.
0: Et voilà.
1: Voilà.
0: Bon. Oh, les vieux, quand ils sortent, ils sont chauds et tout et tout. Non, c'est super. Voilà.
1: Alors, ce soir, moi, je vais vous parler de nouveautés. Et Laetitia, de quoi tu nous parleras ensuite?
0: Alors, bah, pour une fois, je vais parler que du gothique et du gothique. Mais je vais surtout vous parler d'une édition d'un bouquin sous le radar qui a été écrit par Jean-François Micard. Je vous expliquerai tout ça.
1: Ok, c'est noté. Bon, en tout cas, nous, on va commencer tranquillou avec un petit morceau soft.
0: Ah.
1: En fait, lors du décès de David Bowie de Soft Cell, on avait dit « Ah, ça serait cool si on mettait un morceau
0: c'est
1: en
0: vrai.
1: Clôture d'émission. » Et je crois qu'on avait
0: pas
1: pu
0: le temps.
1: Mettre.
0: Oui, c'est vrai.
1: Et du coup, quand j'ai vu que là, ils allaient bientôt sortir l'album posthume, on peut l'appeler comme ça. Donc l'album, il est prévu attends, j'ai noté ça. Où ?
0: Prochainement.
1: Prévu en septembre. Et là, c'est un morceau de Soft Cell, donc, qui s'appelle Danceteria, comme le nom de l'album. Donc juste pour rappel, pour ceux qui ne connaissent pas, Soft Cell, ça date de 79.
0: Mm-hmm.
1: Ils nous viennent de Leeds, ils étaient en école d'art. Donc c'était David Ball et Mark Almond. David Ball est décédé. Il a écrit cet album Malade. Sous morphine, etc. Et du coup, il y a beaucoup de morceaux qui, a priori, transpirent ce... Alors, pas la maladie, mais l'état dans lequel il était.
0: Ah, d'accord.
1: Un peu perché avec les médocs. Et juste pour rappel, le fameux Tainted Love qui les a fait exploser et connaître était une reprise de Gloria Jones de 70s.
0: Ah, oui.
1: Et en fait, c'est une version que je connais, mais... Alors, je sais, évidemment, on sait que c'est la même. Mais je me demandais, moi, si c'était pas un groupe plus actuel qui avait fait un truc qui sonnait un
0: façon
1: peu à l'ancienne. Ancien.
0: Non.
1: Et en fait,
0: elle a du peps en plus. Hein.
1: Il y a deux versions
0: de
1: cette fameuse Gloria Jones. Il y a une première version qui est très Motown
0: Okay.
1: un petit peu. Il y a une deuxième version qui se voulait un peu plus moderne, mais qui est beaucoup moins bien. Et bref, celle de Soft Cell, que nous n'allons pas vous diffuser, que vous pouvez entendre à toutes les fêtes de village.
0: Oh, et puis la version de Manson, quand même.
1: Ah oui, c'est vrai. C'est vrai.
0: Oui, quand même.
1: Donc en tout cas, voilà, on va vous proposer donc un aperçu du prochain et donc dernier album de Soft Cell qui s'appelle Danceteria. Et le morceau s'appelle aussi Danceteria. J'espère que je ne vais pas merder en lançant. Bonne écoute.

0: Et bah, c'est super agréable.
1: Oh, quelle voix inoubliable, ouais, reconnaissable.
0: C'est super agréable. Et il y avait un petit côté George Michael.
1: Ah, ah ok.
0: Je sais pas, je trouve. Non, sur certains morceaux de George Michael un peu récents, il y avait un petit truc un peu...
1: Ah, oui, je vois ce que tu veux dire.
0: Okay. Tu sais, par exemple, celui où il a refait le clip où il était habillé en flic dans les chiottes,
1: oui,
0: tu vois.
1: Exact.
0: Ce côté un peu disco, je sais
1: disco
0: pas comment
1: électro,
0: dire.
1: Ouais, mais,
0: Bon, en tout cas, voilà.
1: Qui donne envie de danser.
0: C'est assez sympa, je trouve. Je suis pas un fin connaisseur et auditeur de Soft Cell, mais le morceau, au final, ça fait un peu réchauffer. Et en même temps, je sais pas, il y avait un petit truc frais. Donc,
1: Alors moi, j'ai trouvé que c'était donc sa voix, donc... qu'on reconnaît de longue date, mais il y avait quand même une petite sauce d'aujourd'hui. Moi,
0: oui,
1: j'ai trouvé
0: oui,
1: quand
0: oui,
1: même.
0: Oui.
1: Non, très, très bien.
0: Alors, on va rebondir. Oui, en fait, j'ai découpé un peu en deux parties les nouveautés. Donc, la première partie, elle est plutôt un peu électro, Cold Wave et compagnie. Et la deuxième partie, plus rock. Donc là, on va continuer.

0: Il y a eu un article qui disait que c'était un best-of des groupes comme Pigface, Front 242, Clock DVA et Lords of Acid.
1: Donc, punaise.
0: Donc ça va te parler plus à toi
1: ça
0: qu'à
1: promet.
0: Moi.
1: Oui.
0: Et moi, je me suis. Mais tu sais, je pense à toi quand je fais les news. Je me dis, je vais pas mettre que des morceaux que moi je kiffe.
1: Moi, je dis Front 242, par contre.
0: Comme Jessica 93.
1: Alors, je lui ai demandé. Ouais. Il dit l'un ou l'autre, je m'en fous.
0: Bon, ça va alors.
1: Et voilà.
0: Donc voilà. Donc le groupe vient de Hong Kong. J'ai regardé les clips. C'est très très perché. J'ai écouté tout l'album, il est vraiment franchement très intéressant. Et le morceau que je vous propose, j'ai coupé un peu l'intro parce qu'il est très long.
1: Oui, je vois
0: il
1: ça.
0: S'appelle Jenny Rotten, donc c'est le groupe hongkongais qui s'appelle les David Boring. Bonne écoute tout le monde.

0: Voilà, voilà.
1: Ouais, je regarderai des vidéos.
0: Pardon. Ouais, non, tu peux.
1: Non, je regarderai des vidéos parce que effectivement, live, ça doit être énorme.
0: Ouais, ça a l'air. Donc, je vous rappelle, ça s'appelle David Boring. Le morceau s'appelle Jenny Rotten et c'est donc un groupe de Hong Kong. Voilà, voilà. Alors, vous entendez derrière un petit souffle. C'est notre très chère climatisation.
1: On adore.
0: On adore. On sait que ça pollue, que c'est pas bien, mais là, pour le coup, vraiment, c'était trop dur. Ouais. On va rebondir sur un groupe de Françaises qui s'appelle Jasmine Not Jafar. Qui vont passer chez les copines et les copains du festival
1: Moko. Moko, c'est le pour Moko ça que je festival connaissais le nom.
0: Qui a lieu le week-end prochain, donc jeudi à Metaxu et vendredi, samedi, comme d'habitude, à la Tour Royale. D'ailleurs, oui, voilà, je voulais m'adresser à tous les Toulonnais et au bassin toulonnais. Hier, à la fête de la musique, il y avait vachement moins de monde que l'année dernière.
1: Mais oui, qu'est-ce qui s'est passé ?
0: Alors oui, il fait chaud, tout ça, mais sortez de chez vous, bordel de merde.
1: Ah,
0: on
1: ouais,
0: propose des trucs de partout. Hier soir, il y avait pour tous les goûts.
1: Ah oui.
0: Si vous n'allez pas au Moko le week-end prochain, vous êtes vraiment des caves. C'est gratuit.
1: Ouais,
0: la fête
1: génial
0: de la musique, c'était gratuit aussi. En fait, il faut que ce soit payant et sur le parking du Zénith pour qu'il y ait du monde à 90 balles la place. Enfin bref.
1: C'est ça.
0: Je ne suis pas là pour critiquer. S'il vous plaît, les gens, profitez des gens qui se sortent les doigts pour faire des concerts.
1: Oui.
0: Bon,
1: après,
0: bref.
1: Les gens, et surtout les Toulonnais, se plaignent. Ah, il n'y a jamais rien.
0: A jamais rien. Donc voilà, je vais vous passer un morceau de Jasmine Not Jafar.
1: Que vous
0: donc
1: pourrez venir écouter.
0: Un duo live techno de Brat Girls Tough, militante contre le patriarcat. Pardon. Elles sortent des singles depuis 2025, pas encore d'album. En tout cas, je n'ai pas trouvé l'info, donc je ne pense pas.
1: Oui, c'est en cours.
0: Elles jouent le 26. Le 26, c'est samedi. Je crois.
1: Ah, non,
0: je vous laisse
1: pas,
0: calculer le 26 au Moko. Jasmine Not Jafar, le morceau s'appelle Dance Like Nobody's Watching.

0: heureusement qu'on a la clim. Parce que...
1: Jasmine Jaffar, donc, que vous retrouvez au Moco Festival le vendredi 26, vendredi. Comme m'a dit ma femme par message.
0: Merci Mathilde.
1: Merci. On va un petit peu changer notre fusil d'épaule, comme on dit. On va passer aux nouveautés rock. Alors là, je vous mets une demi-nouveauté. J'ai un peu triché, mais en fait, Placebo, pour fêter les quoi ? Étant, c'est sorti quand ? C'est sorti en 96. Putain, c'est sorti en 96. Pour fêter les 30 ans de l'album, ils l'ont remixé complètement. Donc, Placebo, donc le premier album éponyme, hein, Placebo, sorti en 96, ressort remixé. Il l'appelle Recreated. Donc, il sort ce mois-ci. Ça a été un peu remixé à la manière de Origin of Symmetry de Muse, pour ceux qui l'ont écouté. C'est-à-dire que ce n'est pas juste un remastering. Ils ont repris les bandes originales. Ils ont des fois ressorti des pistes qui avaient été complètement masquées, etc. Ils ont
0: le refait, en fait, un peu.
1: Ouais, c'est ça. C'est un vrai remix au sens rock du terme. C'est-à-dire qu'ils reprennent toutes les pistes. Il y en a qui rallument alors qu'elles avaient été coupées. Mmh. Ils vont mettre, je ne sais pas, par exemple, la basse plus fort sur ce morceau, baisser un peu la gratte, etc. etc. À l'époque, le groupe Placebo était un peu un ovni parce qu'on était en plein milieu, alors soit du grunge d'un
0: grunge,
1: côté,
0: oui.
1: Et en Angleterre, parce que donc ils viennent d'Angleterre, hein, on était plus sur la Britpop, donc Supergrass, Blur, et oui. Oasis et tout.
0: Et eux, ils sont ni l'un ni l'autre.
1: Et eux, ils sont arrivés rock, glam,
0: oui,
1: avec
0: clairement.
1: Des paroles très poétiques, très love. Donc vraiment pas
0: et
1: du
0: des
1: tout
0: nappes
1: sur,
0: plus douces, plus oui, en même temps plus énergiques.
1: C'est ça.
0: Ouais.
1: Et c'est j'ai lu, c'est le seul album avec le batteur original du groupe qui n'a joué que
0: d'accord.
1: sur. Après, ça a complètement changé. C'est vrai que le line-up, okay. c'est surtout Brian Molko ouais. et son grand bassiste là,
0: oui,
1: filiforme.
0: Qu'on reconnaît bien. Mais...
1: Voilà, donc Placebo avec la version donc Recreated du morceau qui les a fait connaître, qui va vous ramener au lycée, en tout cas moi c'est le cas. Le morceau s'appelle Nancy Boy, Placebo.

0: Ah, très bien. Ça vieillit pas.
1: Bip.
0: Bip.
1: Alors, est-ce que vous avez entendu la différence avec l'original ? Perso, je n'ai pas assez écouté l'original à l'époque pour pouvoir faire la comparaison. Ma femme me dit qu'elle capte un vite fait la différence.
0: Ouais, genre. Non, peut-être un petit peu plus, la guitare un peu plus...
1: Ouais, je pense que c'est un peu plus relevé.
0: Voilà.
1: Ouais.
0: Épicé.
1: Alors, il est 19h57, vous êtes sur Radio Active 100 FM, radio-active.net. On salue tous nos confrères et consoeurs et confrères et consoeurs de la radio qui nous écoutent parce qu'ils ne savaient pas trop si ça allait marcher ce soir. Eh, bisous tout le monde, ça fait plaisir de savoir que vous écoutez. J'enchaîne donc Patrick Bourel, je présente Ty Segall. Ty Segall, j'en ai parlé le mois dernier, oui. Qui était un artiste très suivi sur la salle Paloma et le festival This Is Not a Love Song, donc un sacré morceau de rock garage californien. Et là, il nous ressort un petit album qui sort le 28 août, qui va s'appeler Chrome. Et il va sortir en parallèle un EP qui s'appelle Love Fuzz. Alors oui, c'est le roi du fuzz, hein. Okay. Le son de guitare fuzz, ouais. C'est... Okay. Il maîtrise. Le morceau s'appelle Black Paint. Il est sorti au début du mois. Le line-up du groupe a pas mal changé. Il n'est plus accompagné de Reinhardt, son copain aux cheveux longs. Par contre, il a toujours Mikael Cronin, qui est aussi un artiste qui a son propre projet, qui est très intéressant aussi. Si vous aimez Ty Segall, vous pourrez apprécier Mikael Cronin. C'est un peu plus calme, mais ça reste un peu dans la même vibe. Donc, je vous propose Ty Segall avec le morceau Black Paint.

0: Ouf,
1: c'est trop court.
0: Wow.
1: C'est beaucoup trop
0: et
1: court.
0: Salut le Larsen. Oui, le Larsen est possible à la radio parce que nous aussi on a des retours, on n'est pas des...
1: On écoute, on danse, on chante.
0: Voilà.
1: On vit.
0: Donc c'était Ty Segall avec son putain de fuzz. Je vais enchaîner, on va rester un peu dans le côté noise, mais là un peu plus noise, donc avec un groupe qui a un très beau nom, qui s'appelle le Moon Pussy. L'album s'appelle At the Pace of Outrage, qui est sorti fin avril. Le morceau s'appellera Trinkets. C'est un trio de Denver, de noise rock très musclé, qui officie depuis maintenant 4 albums. Je n'ai pas trouvé de date exacte, mais en tout cas c'est le 4e. On les a souvent vus en concert accompagnés des groupes comme Metz. Je ne sais pas si tu connais. Mmh. C'est noise. C'est ouais. Costaud, c'est assez musclé. C'est une chanteuse bassiste accompagnée d'un guitariste et d'un batteur. C'est un groupe qui est presque amateur. Ils bossent tous à côté. Ils ont tous des boulots de merde. C'est marrant, ils le mettent sur leur Instagram. un qui est caissier, machin. Ils en chient. Très, très peu de followers. Et pourtant... c'est un groupe qui, a priori de ce que j'ai vu, son nom suffit à faire venir les gens au concert. Donc voilà, okay. C'est pas des gens qui vivent à 100% de la musique, mais par contre, ils sont bien reconnus. Donc le groupe s'appelle Moon Pussy, le morceau s'appelle Trinkets.

0: Et voilà, c'était Moon Pussy. Je répondais à mon directeur G qui m'écrit en pleine émission. Eh, au fait, comment ça va tes examens médicaux? Bah, écoute, ça va. Merci, merci de prendre des nouvelles. Merci, merci. En tout cas, c'est bien. On est vraiment.
1: T'as passé l'après-midi avec lui.
0: Mais hier, oui, mais il était occupé. On est une grande famille chez Radioactive, 100 FM sur le bassin toulonnais, radio-active.net.
2: Et il est 20h06.
0: Il est 20h06, tout à fait. Je vais vous passer un dernier morceau avant de passer la main à Laetitia. C'est un groupe que j'ai vraiment découvert là, par hasard, parce que je crois qu'il tourne en coplateau où il fait des premières parties d'un groupe beaucoup plus gros. C'est un pote qui est tour manager, qui s'occupe des dates. Bref, j'ai aucun truc à vous dire de plus. Le groupe s'appelle Slift, ok, S-L-I-F-T. C'est des Français. Ils sont de Toulouse. Toulouse, la ville rose.
1: Ah, voilà.
0: Ils sont vraiment bien à Toulouse, entre la saucisse et la ville rose. C'est parfait. L'album s'appelle Fantasia. Il est sorti au début du mois. C'est le 5e album studio.
1: Quand même.
0: Donc, en fait, ça fait 10 ans que ça tourne. Et je sais pas, je ne connais pas. C'est deux frangins, guitare basse et un batteur. Donc, c'est entre le psyché, le stoner, le power trio. J'ai l'impression que c'est un truc en ce moment qui marche pas mal, parce que dans les nouveautés que j'ai déjà proposées, il y avait un autre groupe, Desert, je sais plus quoi, c'est pareil, c'était des Français, Power Trio, qui sonnaient un peu pareil, Stoner, Limit Doom, très down tempo, etc. Ça a commencé à décoller pour eux en 2020, puis le Covid est arrivé, salut le Covid, avec un album qui s'appelait Human. Et ils ont fait une tournée aux USA en 2022. Ils ont fait des sessions KEXP, tu sais, enregistrement, machin, qui a bien fait buzzer le truc.
1: J'imagine.
0: Voilà, j'ai fait un peu le tour de ce que j'avais à dire sur ce groupe. Donc, c'est Slift, un groupe français. L'album s'appelle Fantasia et le morceau s'appelle The Village. Je vous laisse découvrir. Je mets en entier, l'intro est longue, mais c'est super.

0: Alors,
1: ça en live aussi, ça doit être quelque chose.
0: Ah là là, mais la grosse raclasse. Alors bon, je vais re-regarder et je posterai peut-être avec l'Instagram de l'émission ou autre, mais l'info. Mais ouais, il tourne avec un gros groupe et c'est un pote qui est tour manager qui a posté il n'y a pas longtemps. J'ai vu ce petit nom marqué en bas. Et souvent, quand il y a des gros groupes en tournée, je vais plutôt aller écouter ce qui se passe en première partie.
1: Donc voilà,
0: mais quelle grosse trompe.
1: On aurait dû chercher pendant le morceau.
0: Enfin bon, voilà. Mais écoute, Laetitia, il est 20h13 sur Radioactive 100 FM. J'ai un peu d'avance, j'ai 2 minutes d'avance. Donc t'as 2 minutes de rab pour ta partie. Je te laisse.
1: Je vais peut-être pouvoir mettre tous les morceaux.
0: Ciao, je vais boire un coup, je vais pisser. À tout à l'heure.
1: Reste au frais, reste là. Oui, alors moi j'avais envie de vous parler. Enfin, ça fait longtemps que j'avais envie de faire un thème uniquement gothique, gothico-gothique, avec tous les tubes des soirées que j'ai pu connaître à Paris. Mais en plus. J'ai commandé récemment et reçu une série de petits bouquins, de guides, je dirais, on dirait même des bibles, des dictionnaires qui parlent de différents styles de musique, de scènes alternatives, de mouvements underground, voire extrêmes. Donc on a le gothique underground, le gothique 80-90, le gothique made in France, le 2000-2020, et ça m'a permis d'en savoir un petit peu plus, d'en découvrir même complètement, et puis d'avoir tout là. Et c'est Jean-François Micard qui a écrit ça. Donc la série s'appelle Sous le radar. La maison d'édition, c'est Signal Zéro Édition. Et Jean-François Micard, je l'ai connu, il était journaliste pour le superbe magazine Decide, qui parlait effectivement que de musique très très dark.
0: De Corbeau,
1: voilà, qui nous a tous donné les bonnes infos, les bons groupes, les bons concerts, qui a organisé aussi les bons concerts à Paris entre 2000 et 2010. Donc tous les concerts gothiques, darkwave, électro-industriel, EBM, donc à la Loco, au Bateau Phare, les New Wave Day.
0: Oh tu nous ramènes.
1: Mais c'est tout. C'était un grand moment de ma vie, tout ça.
0: Oui, on est deux ex-parisiens. Pour ceux qui n'avaient pas écouté les premières émissions, on est deux ex-parisiens.
1: Donc le magazine n'existe plus, mais on peut faire une pub pour une autre radio. Hein, c'est des potes. Donc Decide Radio, vous pouvez écouter. Il y a plusieurs thèmes, mais ça reste un petit peu dark quand même. Hein. Et donc c'est une web radio, donc tout le temps en ligne. Et voilà. Alors, il y en a beaucoup. Alors, j'en ai commandé 3, j'en ai eu 12. Enfin, j'exagère un peu, mais parce que c'était sympa. Donc, merci Jean-François si tu m'écoutes. Et en fait, il m'aurait fallu 4 émissions pour parler de tout ce dont j'avais envie de parler. Donc, je pense que je vais essayer d'en faire que deux livres, deux guides. Mais on va voir. Là, pour l'instant, je voulais commencer à vous parler du gothique Made in France. Souvent on dit oui, non, il n'y a pas eu grand chose parce que c'était un mouvement un petit peu sous-exposé, mais on a eu de très très belles pépites. C'était plus, oui, effectivement, les années 80, mais enfin, il y a un renouveau. Donc là, ça va faire une playlist facile, hein, mais je me fais plaisir. Allez, j'avais envie de commencer avec Casse Product. Avec le morceau Never Come Back, donc de 81, donc le duo de Nancy. Allez, je vous laisse écouter, on en reparle après si vous voulez. Allez, j'ai trop envie. Never Come Back.

0: Oh, la voix magnifique de Mona Soyoc, qui malheureusement a perdu son acolyte en 2019, mais elle continue toute seule et ça s'appelle Reload, son nouvel album, parce que c'est un redémarrage,
1: bah,
0: quoi.
1: Oui.
0: Non, mais bravo, elle continue, elle baisse pas les bras.
1: Comme tu disais, que c'est la musique des années 80, mais qu'effectivement, il y a un terrible revival, et que tant mieux pour elle si elle peut surfer aussi sur le truc, et qu'il n'y ait pas que les petits jeunes qui profitent. Voilà, c'est clair.
0: C'est ça.
1: C'est donc, tout ce que j'avais à dire.
0: Alors, pour ceux qui pensent qu'en soirée gothique, on égorgeait des poulets et on se faisait chier, bah écoutez, avec ce genre de morceaux-là, franchement, on s'éclatait. Vraiment. Oh, elle est là. Oh, gros plaisir. Alors, tu me disais que tu avais liké sur des trucs de streaming, Trisomie 21, et que tu ne te rappelais pas trop.
1: Que je ne sais pas pourquoi et d'où. Je ne dis pas que je n'aurais jamais dû. Hein. Je dis juste que je suis surpris parce que je ne vais pas, moi, à la pêche de ce type de musique.
0: D'accord. Oui. Ou alors, je ne sais pas. Bah, écoute, parce que, originaire de Denain, donc c'est près de Valence. Cold Wave. Cold Wave, tout simplement. Mais classé... Hein ?
1: Entre Nancy et Valence, là, pour l'instant, il y a un concours de ville où ça picole l'hiver.
0: C'est ça, il faut bien s'occuper.
1: C'est vrai.
0: T'as raison. Donc, Cold Wave, entre musique industrielle. C'est vrai que dans le nord de la France, donc c'est de deux frères. Alors, on va donner les prénoms, si tu veux, Hervé et Philippe. C'était très actif dans les années 80-90. Ils se sont arrêtés, ils ont repris, ils se sont séparés et ils sont revenus en 2017. Alors c'est marrant parce que beaucoup de gens pensent qu'ils sont belges parce que c'est le Nord, donc voilà. Mais en fait, c'était leur label qui était belge. C'est marrant. Enfin, dans l'inconscient de beaucoup de gens, c'était voilà. Donc là, je vous propose d'écouter The Last Song de Trisomie 21 de l'album Capteur Fort, je ne sais quoi et le presque rien.

0: C'est un morceau de 1986 et je trouve qu'il ne vieillit pas.
1: Franchement, ça sonne.
0: Bah, écoute,
1: ça m'étonne pas que je l'ai mis dans mes coups de cœur.
0: Allez, on va passer à Jackie Beach avec son groupe Neva, qui en 89 a sorti l'album Fausse Conscience avec le morceau Lucha. Et voilà, il faut imaginer des gens danser d'avant en arrière en battant la musique du poing comme si on avait tous un petit marteau.
1: Le Hellfest, quoi.
0: Et on regarde tous. Non, c'est pas pareil. Non, c'est la tête, le Hellfest. Là, c'est vraiment. Et on regarde nos pieds, c'est important. On est dans sa bulle, mais tous ensemble. Allez, je vous propose d'écouter Neva avec Lucha de 89.

0: Alors, tu me demandais d'où il était. Je ne sais pas précisément, mais en tout cas, Jackie Beach a été élu personnalité de l'année par les lecteurs du Courrier Picard en 2012. C'est pas beau, ça?
1: D'accord.
0: Voilà,
1: c'est Courrier Picard, ouais. Donc il y a moyen.
0: On est encore resté dans le nord. Non, je trouvais que c'était une info très, très importante. Eh oui, on serait été dommage de louper ça. Bon, on va passer au groupe underground. C'est-à-dire que ce sont des groupes qui, ou n'ont pas duré longtemps, ou n'ont pas eu le succès qu'ils méritaient. Et donc, on a décidé d'en mettre en avant quelques-uns. Alors, il y en a certains que je connaissais bien, donc j'étais étonnée de savoir qu'ils étaient considérés comme underground, et d'autres que je ne connaissais absolument pas. Donc ça, c'est vraiment l'avantage de ce genre de guide. Et à la fin, vous avez le petit QR code, vous avez tous les clips, tous les morceaux.
1: C'est quand même bien fait.
0: C'est très, très bien. Donc là, je vais vous faire écouter Promised Land de Skeletal Family, un album de 85.
1: Attends.
0: Est-ce que tu es prêt?
1: Je croyais que tu voulais qu'on le zappe, celui-là. Tu viens de me dire qu'on allait le zapper.
0: Non, c'est pas celui-là, c'est celui d'après.
1: Ah putain.
0: Voilà. Excuse-moi.
1: Ok.
0: Excuse-moi.
1: Non, vas-y, je te laisse reprendre. Je lance tout de suite ou tu as quelque chose à ajouter sur mon incompétence?
0: Les 85 des Anglais dans le West Yorkshire. Et allez, c'est parti.

0: Vous êtes confortablement installé dans l'émission Midlife Crisis. Il est 20h37 exactement sur la magnifique Radioactive 100 FM, radio-active.net. Laetitia continue sa thématique.
1: Je vous ai peut-être tranquillement assis, mais nous, on danse, hein. On en profite. Enfin, je danse, pardon.
0: Vous en profiterez
1: tu
0: demain.
1: Tu danses dans la tête.
0: Je vais reposter, voilà, je vais reposter.
1: Alors là, c'est un groupe que je ne connaissais pas. Donc c'est, j'étais bien contente. Merci Jean-François. Libitina avec le morceau Samskara de l'album Wilton Schrung.
0: Tu prononces bien.
1: Schrung de 2001. Alors là, on est sur une espèce de folie à la Virgin Prunes. C'est très, très goth. Bon, c'est un groupe qui n'existe plus, 94 à 2001, beaucoup de changements de groupe, de style, des engueulades, enfin des splits, des ouais, comme dans beaucoup de groupes de ce style-là en fait, il y a eu des pépites et puis pff, voilà, c'est toujours très compliqué, combat d'ego, tout ce qu'on veut. Donc des Anglais pour avoir repris, qu'on passera une autre fois, une reprise de Common People des Pulp avec. Ça s'appelle Gothic People.
0: Ah ben.
1: C'est mignon. Donc là, je vous propose d'écouter Samskara de Libitina.

0: Virgin Prunes version Indus. Voilà, très bien.
1: J'ai vu plein de chauves-souris passer dans le studio.
0: Ah oui, toi aussi, d'accord. Allez, on va passer au groupe Hologram, qui n'existe plus depuis 2015, décidément.
1: Ce qui, en soi, est assez récent, 2015.
0: Oui.
1: Enfin,
0: oui.
1: Ça fait quand même 11 ans maintenant, 2015. Ouais. Putain.
0: Ah non, ils existent depuis 2015, ils n'existent plus depuis 2020.
1: Ah ouais, donc c'est ultra...
0: Voilà, c'est ça.
1: Là, on est sur tes nouveautés, là.
0: Oui, c'est mes nouveautés nouvelles. Ouais, un truc... enfin, en même temps, ils n'existent plus. Hein. C'est dommage, parce que c'était un groupe vraiment prometteur. Des Allemands, mélange de New Wave, God Shoguez, genre KVB, inspiré de... allez, Soviet. Rapidement, ils ont fait les premières parties d'OMD, VNV Nation. Bon, bah c'est dommage, c'est encore un pétard mouillé.
1: Ouais.
0: Voilà. Alors donc je vous laisse découvrir Signals d'Hologram de l'album Modern Cults de 2018.

0: Ah, ça cut. À mon avis, c'est que ça devait enchaîner sur le morceau d'après, sur l'album.
1: Ah, je sais pas. Moi, j'aime bien en même temps.
0: Pour que ça cut aussi, aussi hard.
1: Donc voilà, ça, c'était Hologram. Alors, je vous propose maintenant de passer à un autre des guides. Donc là, qui était dédié au morceaux des années 80-90. Donc toujours sous le radar par Jean-François Micard. Alors, ça fait drôle parce que l'on... On voit tous les noms, dire, ah bah oui, The Mission, Mephisto, Alien,
0: ah, The Mission, j'adore.
1: Red Lurie, The Marsh Violet, The Cult, Clan of Xymox, Chris Moll, Deutschland, on a parlé la dernière fois.
0: Ah oui, c'est vrai.
1: Sister of Mercy, oui. Enfin, c'est... et là, j'ai dit, tiens, Christian Death, allez, tiens, on va creuser, parce qu'après, il y a des trucs vachement plus évidents, The Cure, Baos, Virgin Prunes, Birthday Party, Joy Division, c'est presque un des premiers.
0: Oui, c'est un best-of, là.
1: Voilà, bah, ouais, mais c'est ça, mais en fait, on apprend toujours des petits trucs, et c'est génial, c'est... Voilà. Alors, Christian Death, là, je vous propose d'écouter Romeo's Distress. Alors, Christian Death, compliqué aussi, hein. Donc, ce qu'ils existent depuis 79, des Californiens. Alors, Rose Williams, accompagnée ensuite par au chant, par un autre chanteur, Valor Kand, pardon, mais incompatible et complémentaire à la fois. Choc des égaux, Rose Williams part. Donc, ça devient une soupe métallique anti-chrétienne, plutôt dans la provoque que dans la création.
0: C'est plutôt pas mal en soi. Hein.
1: Oui, c'était nul en fait. C'était pas terrible. Non. Mais sinon, oui, anti-chrétienne, oui, pourquoi pas. Mais non, c'était un peu caricatural. Finalement, Rose Williams avait refait d'autres choses en attendant, mais il a recréé Christian Death. Mais il s'est suicidé en 98, donc c'est Valor qui reste seul maître à bord, mais bah, ça a coulé quoi. Bon, mais voilà, je suis désolée de le dire comme ça, mais ils ont laissé des pépites énormes. Donc en 82, l'album Only Theater of Pain, donc vous avez le morceau Romeo's Distress de Christian Death.

0: 20h53 sur Radioactive 100 FM, radio-active.net. Vous êtes dans l'émission Midlife Crisis. Juste, je profite d'un mini temps de parole pour dire mon Dieu, Face No More repart en tournée l'année prochaine. Ça a été annoncé il y a 3 jours. Les pieds ne touchent plus terre. Voilà, pardon Laetitia, je te laisse continuer.
1: Non, mais c'est vrai qu'on avait dit qu'on en parlerait. Puis voilà. Bon. Prochain morceau, gros classique aussi des soirées. On décollait les docks, ça sautait de partout. Le morceau de Dazish, je vais y arriver. Destillat, mais repris par VNV Nation. Je vous en parle souvent de VNV Nation, mais en fait, un jour, je vous en parlerai un petit peu plus.
0: T'en as des émissions à faire, hein, sur
1: oui,
0: place.
1: Bien sûr.
0: Juste, Laetitia, je voulais dire, ça sera le dernier morceau.
1: Et ben alors.
0: Mais voilà, hein, tu as le temps.
1: Ah, mais oui.
0: Mais ça sera le dernier, malheureusement.
1: Donc, c'est un groupe qui existe, un groupe allemand qui existe depuis 89. Oh, je vous en parlerai peut-être un petit peu plus une fois. Profitez, moi, je vous dis, de Destillat. Allez, vous levez, vous dansez, vous marquez le rythme avec les poings et c'est parti.
0: Ça vous chauffe, on a les copains de Rockside qui sont arrivés. Ouais. Donc voilà, ça vous met dans l'ambiance pour la suite. On vous embrasse tout le monde, on embrasse tout le monde et on vous dit au mois prochain.
1: Hein. Des bisous.

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0: Everything is easy, vous avez bien raison, parce que c'est Rockside ce soir.
1: Ah oui, mais c'est toujours facile avec vous les gars.
2: Ça me
1: délait
2: un peu ce micro.
1: Oui, non, mais je sais pas, c'est le boss, il a mis super haut.
3: Non, c'est pas vrai.
1: Ouais, ouais.
3: Bon, on a commencé
1: quelle bonne fois.
3: On a commencé avec un groupe qu'on a pu voir vendredi à la bière de la Rade, Penny Arcade, un groupe donc, qui était en quatuor. On les avait vus en trio, en session live chez Stéphane, et c'était magique. C'était très rock, très psyché. Et là, ils sont revenus défendre leur dernier album, qui c'était toujours aussi bien. Bon, le problème, c'est un peu quand même la chaleur de la salle de la bière de la Rade.
1: Il devait faire bon.
3: Oui, il faisait bon. Et juste avant, on a eu une première partie avec Rémi du groupe Ave Mana sur un projet solo. Donc, c'était une bonne soirée pour les copains, pour la bière. Puis pour la musique, c'est très cool, Penny Arcade. Donc, si vous avez raté le concert, il faut vous repencher sur l'album. Il est terrible.
1: Voilà, et pour l'été, je pense que c'est un bon son qui va bien coller à la moiteur qui nous occupe ces derniers jours.
3: À la nonchalance aussi.
1: Oui, ouais, ouais, mais on peut être moite et actif.
3: Non actif. Tu le prouves
1: moite. Oui, toujours. Toujours.
0: Et est-ce qu'il y a une lumière qui ne s'éteint jamais?
1: Oui, toujours. Et c'est celle des Smiths. Oh, on est les champions de la transition, Jackie et moi. Et il y a 40 ans, sortait The Queen is Dead, album monumental qui a forgé la réputation et la légende des Smiths. Et pour fêter ça et les 10 ans du Brexit, on va s'écouter « There is a light that never goes out ».

0: C'était Doug. The Grand Mass House Quatuor de Bristol. Quatuor féminin et queer de Bristol, que j'ai découvert l'année dernière au Festival Au Large à Marseille, et qui nous fait, qui nous font un post-punk rock bien secoué, un peu pop, qui m'a énormément séduit. L'album sort à la fin de l'été, il s'appellera Baby Yo Winner, bon titre, et c'est chez Brace Yourself Records.
1: Ouais, et le, Ellie Smith, c'est toujours une influence?
0: Oui, pour certains, oui.
2: Qu'est-ce que tu penses du dernier Morrissey?
0: Pas grand-chose. Il y a un titre sympa, mais bon, ouais. Pas grand-chose. Non, mais il y a les nouveaux Smiths, là, Brigitte, machin bidule.
2: Call Me Baby.
0: Voilà, donc voilà. Effectivement, c'est la réponse à la question. Est-ce que c'est toujours une influence? Oui.

0: Et voilà, un petit tour en Californie avec Ty Segall, très rock sur l'album qui va sortir, qui s'appelle Chrome. L'album est prévu pour le 28 août. Et il est producteur également, bien sûr, ce monsieur Ty Segall, de certaines choses, notamment White Fence, un très bel album, beaucoup plus pop, moins rock. Orange, l'album de Tim Presley. Ouais,
1: c'est vraiment old school cet album de White Fence, mais il est vraiment sympa, voilà. Un truc glam. On a l'impression que c'est un truc des années 70, revisité, mais très bien.
0: Bien fait. Ouais. On poursuit avec Anthony Smirtzek. On en parle après ou
1: Oui, après.
2: Alors, après, toujours après.
0: Toujours après.
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0: Voilà, ça c'est le genre de truc que vous aurez quand même du mal à écouter ailleurs. Il est 21h26, vous êtes bien calé sur le 100FM, vous avez raison, c'est Radioactive et la team de Rockside.
1: Mais c'était quoi ça, monsieur, là, parle-nous de cette musique bizarre.
0: D'abord, une doublette donc, de ce qui sort en ce moment en Angleterre. Alors, vous avez aussi une chaîne de radio qui est quand même assez pointue, qui s'appelle BBC Six. Okay, si vous voulez vraiment vous tenir au jus de tout ce qui est ND, tout ça, c'est quand même eux qui font vraiment ce job de défrichage et en même temps, ils les mettent à l'antenne. Et forcément, les carrières décollent. Alors, on a passé donc Anthony Smirek, donc c'est son premier clip. Ça s'appelle Chalk. Vous avez vu, c'est un mec qui commence avec un ton vraiment désabusé. Puis après, il y a de l'électro qui enfle. On se croirait sur Underworld à la fin. Et donc, c'était un peu logique de continuer avec un truc complètement barré qui s'appelle Rip Magic, que seul notre ami Fred Landini connaît, puisqu'il les a déjà fait jouer l'an dernier. Et donc Rip Magic, c'est vraiment la musique anglaise dans toute sa splendeur, c'est-à-dire qu'il y a tellement d'idées, il y a tellement de trucs que c'est un peu touffu, mais bon, ça groove. Le groove est un peu souterrain, mais ça tourne bien. Et puis, voilà quoi, il y a du hip-hop, il y a du scratch, il y a de l'électro, il y a de la musique comme les Happy Mondays la concevaient, quoi.
1: C'était très bien, merci Hervé. Il est intarissable sur tous ces groupes anglais que je ne connais pas. On enchaîne.
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0: Bah, ça donne envie de danser les bras en l'air. En regardant le soleil se coucher, non? Tu trouves pas, Jackie?
1: Absolument. Hein? C'est une image qui va me rester.
0: Oui, je pense. L'avez-vous reconnu? I See a Darkness,
1: bien sûr.
0: Composé par Will Oldham, alias Bonnie Prince Billy. Une reprise étonnante de Alexis Taylor, chanteur de Hot Chip.
1: C'est pas la même chose que Johnny Cash.
0: Non, c'est vrai, très différent. Enfin, pareil, mais très différent.
1: Il y a aussi Anna Calvi qui l'a repris aussi avec Perfume Genius,
0: mais
1: récemment.
0: Très, très différente
1: aussi.
0: Parce que pas grand monde a mis des machines derrière, avec des petits charlets tout mignons. Enfin, moi c'était... je trouve ça magnifique. Il était avec Mike Simonetti, qui est le patron de Italians Do It Better, le label qui fait plutôt dans des trucs italo disco.
2: Dark disco.
1: Et Chassol juste avant.
0: Et avant, mon musicien préféré depuis très longtemps, Chassol, qui atteint la cinquantaine maintenant. Chassol, depuis le temps qu'il fait de la musique. Encore un élève qui sort du Boston Berkeley, qui a été quand même chef d'orchestre là-bas. Il a été formé à diriger les orchestres à Boston Berkeley. Un artiste ultime qui fait de la vidéo, de l'art contemporain, des musiques de films, des musiques de pub, qui n'a peur de rien, qui ouvre toutes les portes et qui travaille sur ce qu'il appelle l'ultrascore, qui est l'harmonisation du réel, en fait, qui joue sur la musicalité des voix, des bruits. Juste avant, c'était un album qui s'appelait Ludi, qui était autour du jeu, et d'un jeu en billes de verre. Et là, il a travaillé autour du stand-up et de toute la musicalité, des voix du stand-up américain, pour un album qui s'appelle Funny How, ou How Funny, j'ai plus un truc dans ce genre, mais je vous le recommande pour passer un bel été.
2: C'est bien de toi d'utiliser ce genre d'artiste crossover qui éclate en fait toutes les chapelles. Et en même temps, c'est un Français qui rayonne. Et en même temps, c'est un mec qui est très, très intéressant lorsqu'il parle de musique. Lorsqu'il parle, par exemple, de Marvin Gaye ou quoi, c'est un mec qui a un verbe qui est très, très facile, en fait. Il est à la fois passionné, mais il en parle vraiment bien, un peu comme Mishka Assayas, par exemple, sur les Smiths, mais... Des gens comme ça qui sont recrutés par le service public, voilà, là, on applaudit des deux mains, parce que le travail, ils le font.
0: Et je vous recommande aussi ces émissions sur Arte, qui s'appellent Ground Control, où il invite des artistes pour jouer et il discute avec eux de la création, de ce que c'est la musique.
2: C'est passionnant. Ça ou Taratata
0: Ground Control.

0: du pur américain The Hanging Stars, Just a Day, un album avec un titre Show Me the Way, très très classique.
1: Moi je connaissais celui de Peter Frampton.
0: Ouais, ouais, c'est ça, c'est pas pareil. Ils sont allés enregistrer en Écosse, dans le studio d'Edwin Collins, avec un monsieur qui s'appelle Gerard Love, qui fait partie bien sûr du Teenage Fan Club. C'est aussi le producteur de cet album. C'est très Chris Bell, les Birds et les Beach Boys, hein, on retrouve tout ça. Et puis ensuite vous avez eu un groupe qui s'appelle... Ça, je me reprends ma respiration. Styrofoam Winos. Voilà, ben, c'est pourquoi pas. C'est un trio. Tout à l'heure, on parlait de Will Oldham. Ben, c'est des potes à Will Oldham. Ils sont des fans de Yola Tango, de American Analog Set, de David Berman, entre autres. Et c'est un trio de musiciens. Et chacun compose et chante.
2: Non mais tout va bien les gars,
0: tout va bien. Ils composent des morceaux, donc c'est un groupe à découvrir. Voilà, l'album s'appelle Any River et c'est sorti il y a peu de temps.
2: Tout va bien, j'ai juste oublié de couper le son de mon téléphone.
1: Voilà. On continue dans des choses qui sont un peu limite, un peu trop cheesy, mais moi j'adore.

0: sur la route, hein. Voilà, le coude à la portière, tranquille, quoi.
1: Hein, en fait, c'est quand même très, très indie, lo-fi, comme on aimait sur l'os, en fait. C'est une nénette que ça fait déjà deux ou trois fois qu'on vous l'amène. Ça s'appelle Zo Amba, c'est la dernière signature Matador. Et l'album s'appelle Eyes Full. C'est à la fois très, on va dire, très pur. Et elle est toujours, la voix est toujours sur la ligne de crête. Donc en fait, il y a des fois, t'as l'impression que ça chante faux. C'est un peu trop tendu, un peu comme Big Sis et Adrienne Lenker. Elle dégage quelque chose qui peut être assez clivant, mais en tout cas musicalement parlant, il y a le batteur qui accompagne donc justement Will Oldham et Bill Callahan avec elle. Oh, je pense que ça va aller. L'album est vraiment très sympa. Il s'appelle donc Eyes Full. Et juste avant, donc Hayley Davis, un titre que ben voilà quoi. Si vous aimez pas ça, je pense qu'il faut vous acheter un sonotone. Hein.
0: Oui, ouais, franchement, là, faut faire quelque chose. Hein. Faut aller voir l'ORL, un truc. Ou Jackie, peut-être, il pourra vous sauver.
2: Je ne dirai rien.

0: Nobody Better, c'est un titre de Fantastic Cat.
1: Un groupe fantastique, comme son nom l'indique, et plein d'humour. Le dernier album s'appelle Cat Out of Hell, en hommage à l'album mythique de Meatloaf, Bat Out of Hell. Mais pour une musique qui n'a rien à voir avec du Meatloaf, on est plutôt dans le folk très 70s, folk pop très 70s, d'un groupe extrêmement doué que je vous recommande vivement. C'est sur Missing Piece Records. Et avant, on a écouté une reprise d'un vieux titre d'une comédie musicale de 1955 par Abigail Lapel sur son dernier album qui s'appelle Shadow Child, qu'elle a écrit, il y a 9 titres, elle a écrit pendant sa maternité. Et,
0: 9 chaque... mois, 9 titres.
1: Exactement, c'est vraiment pour nous donner le sentiment de ce que c'est que d'attendre un enfant. Je trouve le geste assez beau. Et l'album est magnifique. Là aussi, on est dans la folk très très classique, mais toujours aussi merveilleuse à nos oreilles.

0: Anna, What's the Matter, Jalen Gonda, sur son dernier album, évidemment, ça, on ne peut pas manquer ce genre de choses pour l'été, c'est parfait. C'est un album qui s'appelle Doctrine of Love, toujours sur l'excellent label Daptones. Et juste avant, vous avez eu droit à Widow Speak avec cette voix qui nous rappelle bien sûr.
1: Oui, oui, hein, bien sûr. Ouais, on la connaît.
0: Hop Sandoval de Maisie Star. Oui, donc voilà, avec, c'est un duo également, comme pouvait l'être Maisie Star. Avec, ils sont de Brooklyn, avec, c'est Molly Hamilton, elle s'appelle. Et le Robert Earl Thomas, c'est son coéquipier. L'album s'appelle Roses et il vient de sortir il y a un petit peu, un mois à peu près. Et on a entendu un titre qui s'appelle Angel Number. Voilà, vous êtes toujours sur les ondes de Rockside, sur le 100 FM, avec Benoît qui sera là dans un peu moins d'une heure.
1: Pour l'instant, c'est Hervé.
2: Eh bien, moi, j'en ai un peu marre des choses ensoleillées, confortables, voilà. Biscotto. Et
1: toujours, j'en ai un qui vient casser l'ambiance.
2: Et moi, j'ai envie de vous pousser à pousser un peu les meubles, hein, à être un peu violent, un peu réveiller votre côté punk, bordel.
1: Comme s'il ne faisait pas assez chaud.
0: Non, mais hein, c'est quoi que tu nous as passé tout à l'heure, là, la bonne femme, là, tout à l'heure, qui... J'ai missé. Allez.
1: Bon, alors c'est quoi?
0: C'est une cérémonie.

0: Oh, come on!
1: Ouais, bah, range ta batte de baseball, s'il te plaît. Là,
2: knock them
3: j'ai
2: out.
3: Peur pour mes genoux, là.
4: Allez, en tout cas, le rock conserve. Hein, parce que Ian Spencer, il doit avoir pas loin de 70 balais. Et il rock encore très bien. Et il a pris, pour faire toutes ses, son album et sa tournée, il a pris la section rythmique des Bobby Lees. Donc,
1: il y a pire.
4: Ça va, ça le pousse bien au cul. Et juste avant, donc, Cérémonie, c'est un groupe qu'on aurait pu croire irlandais. Tant il y avait un côté Fontaines ici du début. Mais ils sont américains, ils sont de Los Angeles, le côté East Coast qui est. Voilà. C'est quand même un groupe qui est assez connu pour des concerts assez incendiaires. Et on comprend pourquoi.
1: Bah, John Spencer, surtout en tout cas, il
2: Los Angeles,
1: vieillit mieux.
2: Concert incendiaire, c'est un peu dangereux.
1: Ouais.
2: Je sais pas si tu
1: c'est
2: souviens,
1: pas le moment de mettre le feu aux poudres.
4: Mais si.
1: Si. Ouais, bah, John Spencer, il vieillit mieux que les Stones, en tout cas.
2: Camille Wembe, ça c'est autre chose.
1: Camille Wembe, ouais, ça a rien à voir.
2: Non, rien à voir.
1: Ouais, ouais. Bah, on en parle après.
2: Absolument, mais il n'y a rien à fêter là donc.

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0: Ah, ça te plaît ça, hein?
1: Ouais,
0: ah, ça rappelle de bons souvenirs. C'est un peu désuet, je l'avoue. Mais c'est totalement assumé par Ezequiel Paillès qui nous a fait un magnifique album qui s'appelle Sol. De reprises de vieux titres de samba, de bossa des années 50. La musica popular brasileira. Et adapté en français, bien entendu. Donc je vous recommande ça, ça pour l'été, c'est très très bien. Et juste avant, on a écouté Camille Yembe, extraordinaire chanteuse belge qui est née à Molenbeek, métisse, qui a beaucoup souffert dans son enfance, du rejet de sa mère, du départ de son père. Et elle nous raconte tout ça dans un album qui aux allures très très pop, mais avec une épaisseur psychologique assez rare pour des jeunes chanteurs de cette génération. Et je vous recommande de la suivre. Pour elle, ça marche beaucoup, beaucoup depuis un an à peu près, depuis la sortie de son premier EP. L'album s'appelle « Jeune et laide ».

0: Hervé, il est en bois.
1: Perdu, Hervé. On a perdu Hervé.
0: Il est en bois. Il est en bois de garage, en fait. Graham Coxon en premier tout à l'heure avec son dernier album. Je sais pas ce qui se passe, Jackie. Non mais c'est si on me fait les chatouilles, je peux pas mixer, tout faire. Graham Coxon, le premier titre qu'on a entendu, c'est l'album Castle Park qui a failli ne jamais sortir. C'est un album qui était prévu il y a quelques 20 ans. Et puis en fait, il a sorti cet album, le guitariste de Blur.
2: Ah, c'est pour ça que ça ressemble à du Blur du début.
0: Exactement, tout à fait, ouais.
1: Et c'est pour ça que c'est bon.
0: Le titre qu'on a entendu, c'est When You Find Out. Voilà, et on a découvert que c'était pas mal du tout à cette époque-là. Et c'est sorti maintenant, donc on prend. Et juste après, vous avez eu Monsieur Tahiti 80, autrement dit Xavier Boyer et son équipe, qui reviennent pour un deuxième titre qu'on a entendu la semaine dernière, un extrait de cet album. Et en voilà un deuxième qui est un peu plus rock, un peu plus...
1: Habitués à des trucs plus légers.
0: Oui, mais c'est bien aussi. Et bon, on est toujours preneurs de Tahiti 80. On est des fans, on les adore, et puis on espère qu'on aura l'occasion de les revoir dans le coin.
1: On nous le souhaite.
2: Ce serait pas mal. Bon, en tout cas...
1: Et Hervé, t'as quoi dans ta musette, là?
2: Alors, un groupe que j'aime, mais vraiment uniquement un titre par album.
1: Il y a des groupes comme ça.
2: C'est des Suédois, ils s'appellent les Big Bird, avec Bird, B-Y-R. Donc, c'est des Suédois qui sont déjà des vieux de la vieille, ils ont déjà fait X albums. Ils étaient anciennement nommés les Scissors.
1: Okay. Ah oui, ça me dit quelque chose.
2: Garage et tout. Là, ils se sont calmés et c'est beaucoup moins rapide, mais c'est beaucoup plus psyché en fait. Et dans chaque album, il y a une réussite. J'avoue que ce titre-là, il est quand même moins bon que celui que le précédent, mais enfin, je pense que vous n'allez pas cracher dessus. Et puis, tant qu'on est dans les trucs psychés, on va se mettre un extrait du dernier album de Pond, ce groupe qui était à la base quelque chose qui était, on va dire, un truc accessoire à Tame Impala et qui finalement, d'album en album, devient un vrai groupe intéressant avec des choses toujours sympas, toujours très psyché pop australien. Les mecs, voilà, c'est toujours très très cool leur vidéo.
0: Est-ce que tu choisis tes titres en fonction du truc? Parce que les Big Bird Pond, ça me paraît un peu étonnant quand même.
1: Ouais,

0: Ben voilà, une doublette un peu plus faible, comme ça au moins on se dit on les a passés. Bon, l'album de Pond, il est gentil, quoi, mais c'est vrai que ça. Il manque vraiment quelque chose pour que ça touche. C'est un bon groupe de scène, c'est des albums qui sont tout à fait corrects et ensoleillés, mais bon, rien à garder. De toute façon, dans quelques années, je sais que je ne réécouterai pas cet album. Et les Big Bird, je resterai sur le titre qui m'avait plu d'il y a 4 ans. Celui-ci, c'est pareil. Voilà, comme ça, au moins, je laisse l'occasion aux copains de briller.
1: Voilà, c'est gentil. C'est sympa de passer des trucs pas très bons. Jackie, je ne sais pas comment on doit le prendre.
2: Franchement, on a de la chance.
1: D'avoir Hervé qui nous met en valeur, voilà. Mais je ne te dis pas.
2: You better.
1: Ouais, you bet, hein, tu paries?

0: Dernier album de Kevin
1: c'est
0: Morby,
1: presque
0: déjà son
1: morbide,
0: dixième.
1: Kevin Morbide, là, parce que Da Young.
0: Ouais, mais il est en pleine forme.
1: Kevin là. Morbide. Oula. T'avais compris ?
0: Oui, non. l'album s'appelle Little Wide Open. Il est sorti il n'y a pas très très longtemps, mais c'est un album qu'on vous recommande, quoi qu'en disent certains. Et juste avant, c'était un groupe new-yorkais, un duo new-yorkais qui s'appelle You Bet. L'album s'appelle You Bet, tout simplement. C'est un gars qui s'appelle Nick Liobet qui avait sorti... You Bet, voilà. J'y peux rien, il s'appelle comme ça. Et il avait sorti deux albums assez confidentiels que personne n'avait trop écouté. Et puis il a rencontré une fille qui s'appelle Mika Prusak. Et ça a été la révélation. Donc ils nous ont fait un album où ils mélangent un peu de tout, la folk, le pop, le grunge, le punk... bon, je vous recommande ça, c'est un super album de pop rock indie.
2: Ça a l'air bien frais en plus.
0: Oui, c'est bien frais. J'ai beaucoup apprécié cet album.
1: Vous le trouvez au rayon.
0: Voilà.
1: Rayon frais. On écoute le Kronos Quartet.
0: Ouais, là, accrochez-vous.
1: Accrochez-vous.
0: Accrochez-vous.
2: Bah, c'est Rockside.
1: Il est 22h.

0: Gogo Penguin, un peu de jazz.
1: Toi-même?
0: Ouais, ben... Il m'a traité de pingouin, hein, non,
2: je,
0: ouais, non,
2: mais... hein, bon, pas... je m'en vais parce qu'il y a des baffes, la boîte à gifles va sortir. Voilà.
1: Gogo Penguin.
0: Ouais, Gogo Penguin, un extrait du dernier album, c'est ça, Hervé?
2: C'est ça, ouais.
0: Ouais, ouais. Et qui seront en compagnie d'Ezra Collectif, qu'on a écouté juste avant, le 9 juillet, au Théâtre Sylvain, je crois. C'est pas au Théâtre Sylvain, c'est au Palais Longchamp.
2: Ouais, c'est fantastique comme affiche.
0: Ouais, bah, belle affiche. Chassol aussi, donc, qu'on a écouté, sera le 7 juillet à Arles, si vous avez l'occasion d'y aller. On vous le recommande aussi. Donc on a écouté Ezra Collective, qui un titre du prochain album qui sortira en septembre. Jackie a vérifié ses sources, c'est ça
1: oui.
0: Avec le rappeur anglais d'origine gambienne Passalieu, It's Only Love. Et juste avant, le Kronos Quartet pour un album hommage à Malaya Jackson, extraordinaire quartet qui a travaillé sur plein de choses différentes.
1: Voilà. Eh bien, on va vous laisser, et on va laisser surtout les manettes à Benoît.
0: Et oui, c'est l'heure.
1: C'est l'heure à peu près pour Benoît dans quelques secondes. Et voilà,
2: On vous dit à la semaine prochaine. On vous dit aussi qu'on vous aime et puis qu'on a balancé toutes sortes de musiques. Mais bon, c'est pour votre bien, en fait. On vous aime, hein, quand même.
0: On vous adore.
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3: Bonsoir à toutes et bonsoir à tous. Soyez les bienvenus si vous nous rejoignez. C'est Ben, et jusqu'à minuit et demi, c'est Zoot Allure.
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3: Et comme d'hab, au programme, toujours plein de bon rock et plein de bonnes vieilleries pendant 90 minutes. Ouais.
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3: Allez, et on démarre, et ça c'est direct en Grèce. Ouais, le pays. Eux s'appellent les Dead.

Quel power trio, la basse saturée de Tim Bogart, la batterie de délire de Carmina Pais et Jeff Beck. Ces deux acolytes ex-Vania Fuji Cactus qui avaient rejoint Jeff Beck en 74 pour monter ce trio. Et puis juste après la sortie de l'album, eh ben, il y a eu cette jolie prise de son faite au Japon. C'est pas un Made in Japan, mais un Live in Japan. Jeff Beck, Tim Bogart, Carmina Pais, ce cover de Superstition en 1973. Cette même année, sortait un autre live enregistré en première partie de Yes par la formation Badger, un groupe monté par Tony Kay juste après son départ de Yes Badger. Yeah, One Life Badger, voici Wheels of Fortune.

Eh ben, il y en a de la patate là. Un troisième live, Fantasia enregistré également au Japon, mais en Tokyo en 2007. Asia a fait pas mal de sous-passes, mais c'est vrai que cette reprise de Fanfare for the Common Man, titre originel d'Emerson, Lake and Palmer, a été repris donc par cette jolie formation dont a fait partie Carl Palmer, l'ex Atomic Rooster et Emerson, Lake and Palmer. Il y avait à la basse John Wetton, ex King Crimson, ainsi qu'au clavier John Dons et à la guitare Steve-O, ex Yes. Voilà, tout ça pour le même prix, emballé, c'est pesé. Il est 23h26, on va redescendre un petit peu le tempo, puis après on retrouvera bien sûr le mashup de 23h30. Lui, c'est le petit-fils de son grand-père, R.L. Burnside, et lui c'est Cédric, son album s'appelle I Be Trying, voici

Ah, j'ai vraiment une sincère admiration pour tous ces gars qui font des mash-ups. Il y a vraiment des grosses tueries. Et surtout ce woo mélangé avec les Metallica et Megadeth, Eminem's Front, plutôt Eminem's Walls and Creeping Death. Voilà, allez, on reprend une activité normale, quoique, non pas tout à fait. Bon, ça c'est pas un mash-up, mais c'est un cover. Ça c'est le capitaine qui a fait ça. Même pas besoin de vous le présenter.

Les Doors, The Doors, 23h42, d'ici un petit quart d'heure, ben ça sera évidemment comme d'hab l'heure de la promo. On a encore le temps de s'écouter deux, trois petits trucs et on va se faire un petit extrait d'un opéra jazz. Ça c'est rare, on parle d'opéra souvent sur d'autres types de musique. Il s'agit d'un titre de démo qui aura servi pour la promo et ramener des fonds à l'époque. On est en 1968. Carla Bley, pianiste et femme de pianiste de Paul Bley, sur un triple album. Il aura fallu 3 ans de studio pour mettre en place tout ça. Carla Bley est accompagnée de Paul Haines avec comme featuring John McLaughlin à guitare et Mr. Jack Bruce, ouais, celui des Cream.

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0: Eh oui, c'est Bill Midnight, Trust Saumur, sur leur magnifique second album Répression. Ça nous remonte à 1980. Et puis, juste avant, il y avait les Malgaches de Dizzy Brains. Ils avaient fait un très beau disque intitulé Tana Razana. Et je vous ai fait écouter Midnight, c'est l'heure de la promo et on se retrouve pour la troisième mi-temps.
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3: Accélération. La campagne de vaccination va bientôt démarrer en France. Certains s'inquiètent du manque de recul sur les effets secondaires éventuels. Ils se rassurent. Malgré leur capitalisation en bourse, les manufactures pharmaceutiques ont une éthique irréprochable. Les précieuses molécules seront d'abord inoculées aux personnes âgées, permettant ainsi de valider leur innocuité sur les plus fragiles. Remercions chaleureusement nos aînés pour leur patriotique sacrifice, qui contribuera à la réduction des dépenses publiques.
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0: du bon krautrock comme on n'en fait plus et comme j'adore. Et c'est vrai que cette troisième partie de Zoot Allure, généralement faite avec des longs morceaux, c'est l'occasion de se faire plaisir. Dans l'ordre, on a eu à partir de minuit un petit bout de Noise, album de Archive. Waste, je vous ai mis, waouh, on met pas les tubes, on les connaît, Zoot Allure, c'est l'occasion de découvrir d'autres choses. Ensuite, il y a eu un long titre d'un des derniers batteurs de l'orchestre de Frank Zappa. Il a démarré en 81, il a joué jusqu'en 88, à l'époque il avait 21 ans quand il a commencé. Ensuite il a fait sa petite carrière solo, il nous a sorti 40 Reasons, album de 1991, vous avez entendu le titre éponyme, et à l'instant on était en Allemagne en 75 avec le premier des quatre disques de la formation Aera, formation de Nuremberg. Je ne vous cite pas les Icos, ce sont que des noms allemands prononçables, mais en tout cas c'est vachement bien ce qu'ils faisaient. Et le titre c'était Papa Doing. Allez, entre nous, c'est donc fini pour cette jolie soirée. On se retrouvera bien sûr sur cette même antenne dès 23h lundi prochain. Je vous souhaite une bonne nuit. Reposez-vous bien les oreilles. Et puis, vous allez retrouver bien évidemment la playlist de la nuit. Ciao.
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